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Dans vos oreilles via couleur, le titre Apocalypso par l'artiste Yak.

Dans ce nouvel EP intitulé Side by Side, Laura Cahen concentre beaucoup d'interrogations sur le monde. On écoute le titre « Toute l'eau qui coule » dans lequel elle associe sa voix à celle de la chanteuse britannique Shura, et c'est le coup de cœur de Sylvie sur Radio Couleur.

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1: On écoute tout de suite Camille Yembe, le titre 16 ans dans les veines, et cet extrait de son album Jeune et laide.
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1: One Ear Boy nous propose un nouvel EP, One Ear Boy and the Orphan Trained Riders. Avec ses 6 titres, il nous embarque dans un voyage musical où il mélange les influences blues, rock british et même le hip-hop. Sa voix parfois éraillée, ses riffs de guitare ne vous laisseront pas indifférents. On écoute le titre, The Orphan Trained Riders, et c'est mon coup de cœur sur Radio Couleur.

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1: Jusqu'au 31 juillet, la CAPI vous invite à l'édition été 2026 de ses Bibles de rue. Les bibliothèques et médiathèques CAPI viennent à votre rencontre. Entre la Verpillière, Villefontaine, Saint-Quentin-Falavier et l'île d'Abo, de nombreux rendez-vous sont fixés. Retrouvez tous les détails sur https://portail-mediathèque.capi-aglo.fr. Cet été 2026, entre Lyon, Brindas et Pélussin, et jusqu'au 29 août, le MAM Gadagne, le Théâtre Le Guignol de Lyon, le Musée Théâtre Guignol Brindas, la Bâtisse, la Malle Lyon et le collectif Marionnette en fait se sont associés pour vous proposer le Festival Guignol. Spectacles, rencontres, visites et expositions sont au programme, à retrouver détaillés sur www.gadagne-lyon.fr. Du mardi 19 au dimanche 30 août 2026, le musée Hector Berlioz, situé à la côte Saint-André, vous invite à assister au festival Berlioz. Environ 70 manifestations vous feront découvrir les œuvres du musicien, mais aussi celles des personnes qui ont pu l'inspirer. Plus d'informations sur https://musée.isère.fr. Jusqu'au lundi 2 novembre, le musée mémorial des enfants d'Izieux dévoile au public certains dessins créés par les enfants d'Izieux ou d'autres personnes ayant été déportées, mais également des planches de BD originales ou des livres d'époque. L'exposition temporaire Papivore, soif de s'exprimer, c'est un témoignage artistique émouvant à découvrir à la Maison d'Izieux. Plus d'informations sur www.memorialisieux.eu.
2: L'association Les Amis de Milassière vous propose le vendredi 4 septembre 2026 à 19h au château de Milassière à Sucieux, voyage en guitare, musique espagnole, latine, celtique et romantique avec Adrien Maza et Christophe Mallarmé. Entrée 20€, gratuit pour les enfants et étudiants. Pour plus d'informations et réservations, www.lesamisdemilassière.com.
3: 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Informations et réservations sur jazzavienne.com.
2: Un jour j'ai disparu, c'est le titre du dernier album de Dominica et on écoute le titre, Bromure.
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0: Et voici l'entretien présenté par Lucas Tettler.
1: La saison 2026-2027 vient d'être annoncée au Théâtre François Ponsard à Vienne. Je suis accompagné de Michel Belletante, directeur du théâtre, pour discuter de cette toute nouvelle programmation. Pour commencer, pouvez-vous nous présenter le théâtre pour ceux qui ne le connaissent pas ?
2: Bon, oui, c'est un théâtre de ville dans une ville gallo-romaine magnifique. Donc on est juste au-dessus du Jardin de Cybèle, un théâtre qui date de 1782. Qui a été refait dans les années 60 et puis en 2000. Voilà, donc un théâtre qui accueille à peu près tous les spectateurs de Vienne et des environs.
1: Vous l'avez dit, situé à Vienne, en Isère, ce lieu se veut comme le point de rendez-vous des arts et de la culture, avec de la musique, des spectacles et bien évidemment du théâtre. Avant qu'on aborde cette toute nouvelle programmation, est-ce que vous pouvez nous parler des temps forts qui ont animé la saison 2025-2026 qui s'achève ?
2: Cette saison est déjà loin pour moi, je dois dire. Disons que ce qui était très intéressant la saison dernière, c'est qu'on a développé une nouvelle forme de public. On s'est rendu compte que les spectateurs qui venaient voir les spectacles en famille apportaient, et les spectacles de danse apportaient une autre dimension. Ils étaient beaucoup plus jeunes déjà. Donc ça c'est vraiment un temps fort d'avoir réussi à toucher une nouvelle cible, si j'ose dire. Et puis en termes de spectacle même, on a eu hier soir on avait un magnifique spectacle qui clôturait, qui s'appelait Parler Pointu, qui était vraiment un typique d'un spectacle de fin de saison. Le comédien distribuait le pastis, c'était très convivial, et c'est ça que j'aime dans ce public, c'est que le public, il est formé. Qui vient. En 10 ans, on a réussi à élever le niveau d'exigence du spectacle, des spectateurs, et donc, du coup, on se rend compte que ça suit.
1: Alors, pour le moment, tout ce que l'on sait de cette nouvelle saison, c'est qu'elle s'intitule « Une saison à 180 degrés ». Pourquoi ce titre ? Comment vous l'avez choisi ?
2: J'ai choisi ce titre parce que c'était difficile de mettre la nouvelle saison pleine de métalangage. Une saison où on change enfin de paradigme. Donc finalement, c'est montrer. Il se trouve que tous les spectacles que j'ai choisis et ceux qui m'ont été proposés proposent une sorte de vision du texte ou du spectacle sous un autre angle. Donc une autre façon de le présenter. Donc du coup, effectivement, on a des spectacles qui présentent les coulisses, un spectacle vu des coulisses, ou qui propose un spectacle vu sous l'angle comme si les spectateurs étaient des jurés d'un tribunal ou des participants à un séminaire pour se faire élire.
1: Vous parlez de coulisses, de tribunal, c'est assez vaste. Qu'est-ce qu'elle va nous réserver précisément cette saison à 180 degrés ?
2: Je ne vais pas vous donner toute la liste. Disons qu'effectivement, on va avoir... Dans mon mandat, il y a une chose très très nette, il faut faire une programmation diversifiée. Autrement dit, il faut aborder tous les genres. Donc là, vous aurez de la musique classique, de la chanson, de la musique de jazz, vous allez avoir du spectacle jeune public, vous allez avoir des spectacles de théâtre et des seuls en scène, vous allez aussi avoir donc des spectacles qui mettent en valeur un comédien ou une comédienne, voilà.
1: Est-ce que vous avez pensé cette nouvelle programmation comme un virage à 180 degrés, si j'ose dire, par rapport à la saison 2025-2026 ?
2: Non, pas du tout. C'est un virage à 180 degrés à l'intérieur des spectacles. C'est-à-dire qu'effectivement, si je prends le spectacle Terreur, on part d'un fait divers, qui est un vrai fait divers, et au lieu de le lire, de le raconter, de le faire jouer comme fait divers, c'est un fait divers qui raconte donc, une femme aviatrice qui pilote de chasse qui descend un avion de ligne avec 243 personnes. Et au lieu, on aurait pu montrer allô, alors non, on vous refuse l'autorisation. On aurait pu montrer le fait divers, on aurait pu dramatiser, mettre en scène. Non, là, la compagnie a choisi un procès. Donc on fait le procès des pilotes de chasse après que les événements. Hein, mais ce procès n'a jamais eu lieu. Donc c'est une invention, une fiction théâtrale qui permet de mettre les spectateurs en relation avec. Qu'est-ce qui est moral de faire ? Est-ce qu'on le fait ? Est-ce qu'on le fait pas ? Quoi, tu vois ? Est-ce qu'on la condamne ? Elle a épargné potentiellement 70 000 personnes. Elle a tué 243, ok, mais bon. Qu'est-ce qu'on met dans la balance ?
1: Il y a une volonté aussi d'innover par rapport aux éditions précédentes en faisant ce virage à 180 degrés ?
2: Moi, je suis plutôt dans l'air du temps. Donc, c'est pas une façon d'innover par rapport à ce qui se faisait avant, etc. Mais moi, la tendance, je suis une éponge. Par rapport à la tendance actuelle, et donc on se retrouve avec des spectacles. Si je prends le spectacle Monsieur Motor Vegan, comment parler d'une violence sexuelle sur un plateau? C'est extrêmement difficile. C'est, on va pas balancer les trucs. Moi, j'ai vu des spectacles où on balançait les choses comme ça directement. Donc, c'est très délicat. Donc, il faut trouver un angle d'attaque qui ne soit pas aussi frontal que ça. Donc, moi, le frontal m'intéressait pas. Le théâtre documentaire m'intéresse pas. Ce qui m'intéresse, c'est quand même la forme théâtralisée. Comment on théâtralise les choses à dire? Et là, je me suis aperçu que les metteurs en scène, les auteurs, prenaient un angle d'attaque différent par rapport au frontal.
1: Il y a un spectacle que vous attendez plus que les autres?
2: Oui, j'attends ma création, mais effectivement, La Nuit Camus, ce sera vraiment la dernière, c'est le feu d'artifice que je propose aux spectateurs. Et j'attends beaucoup, ça m'inquiète beaucoup, parce que c'est vrai que c'est pas un spectacle facile à faire. Albert Camus a tellement d'aspects, tellement de choses à dire, il faut trouver le bon angle. Voilà, moi c'est celui-là que je vais essayer au maximum de réussir.
1: Vous pouvez nous en parler un petit peu plus justement?
2: C'est le plat signature de la compagnie, c'est de présenter. Lorsqu'on a commencé à travailler autour d'un auteur, nous on a travaillé autour de La Chute, de Camus. Avant, j'avais travaillé sur Victor Hugo, sur Marie Tudor. Donc, il se trouvait que Victor Hugo, c'est un personnage qui a tellement de choses à dire et tellement de facettes que c'était facile de lui consacrer une nuit. Et là, c'est pareil, Camus, il a tellement de facettes que il faut bien sûr parler de Stockholm, il faut parler d'Algérie, il faut parler de sa mère, il faut parler de ses maîtresses, il faut parler de Maria Cazares, par exemple, il faut parler de sa rivalité qui n'en était pas une avec Sartre, enfin. Il faut parler de tout ça, donc ça, c'est ça qu'il va falloir. Il faut aller à la fois assez vite et quand même assez profondément.
1: Justement, c'est pas complexe de parler de tout ça à la fois, mais dans un espace-temps limité?
2: Là, on prend quand même 3 heures pour le faire, donc c'est quand même un peu plus long qu'un format habituel. Les gens mangent, donc on les met dans un autre état. Et puis ensuite, oui, mais disons que, comme dirait l'autre, ce qui se conçoit bien s'énonce clairement. Les mots pour le dire, ils viennent aisément. Donc c'est une gageure, effectivement. Mais on oubliera des trucs, on passera à côté, on va élargir des angles qui n'en sont pas. On est bien d'accord. Les gens, quand ils vont sortir de ce spectacle-là, ils vont sortir avec la musique de Borisian. Ils vont sortir avec c'est des choses. On est obligé de chanter la chanson du déserteur. On est en pleine guerre d'Algérie.
1: On en parlait du Camus, du Montaigne aussi, ou encore de la danse. Est-ce qu'il y en aura pour tous les goûts et pour tous les âges?
2: Ah oui, absolument. C'est ça la demande de la municipalité, très claire là-dessus. C'est éclectisme, tous les genres du spectacle vivant et tous les âges. Et parce qu'avec tous les âges, on accroche effectivement des futurs spectateurs et des familles.
1: C'est une question un petit peu plus personnelle. C'est votre dernière année ici à la tête du théâtre François Ponsard. Y a-t-il un moment qui vous a marqué plus qu'un autre au cours de votre carrière ici?
2: Question difficile parce que je perds la mémoire. Non, qu'est-ce qui m'a marqué le plus? Oui, il y a des tensions qui ont existé avec des équipes qui m'ont un petit peu blessé, oui. Oui, ça c'est plutôt des souvenirs qui ne sont pas très, à la fois glorieux ou très favorables, mais... Voilà, globalement, c'est un long fleuve tranquille.
1: Pour terminer, qu'est-ce qu'on doit retenir pour cette nouvelle saison?
2: La couleur de la plaquette, le jaune, le vert, et puis surtout que, si vous regardez bien, cette femme qui photographie, elle photographie le spectateur. Donc là, on change carrément d'angle. C'est-à-dire qu'au lieu d'avoir quelque chose que nous regardons, c'est elle qui nous regarde.
1: Donc les spectateurs font partie intégrante des spectacles?
2: Sans les spectateurs, il n'y a pas de spectacle. C'est un difficile équilibre d'énergie. Lorsque vous arrivez dans la salle, vous arrivez avec votre énergie. Les comédiens, eux, ont fait des exercices, ont déjà un niveau d'énergie. Et le but, c'est de monter à une énergie commune. Et quand on arrive au même niveau d'énergie ensemble, c'est là que le spectacle fonctionne magnifiquement.
1: Eh bien, merci à vous, Michel Beltante. Je le rappelle, directeur du théâtre. La nouvelle saison du théâtre François Ponsard est donc bel et bien lancée. Toutes les informations sont à retrouver sur leur site internet www.théâtre-françois-ponsard.fr.
2: Merci.
3: Your Love is Dynamite, de l'album Pinball Boomers des Shaggy Dogs. C'est maintenant sur Couleur.

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1: Après plusieurs opus, Clément, sous le nom de son projet Prisme A, nous propose un nouvel album, Rite Météor. On retrouve dans la musique du Berjalien, depuis son premier opus sorti en 2018, Cosmogonie, une fusion hip-hop, rap, world. On écoute Rite Météor, extrait de l'album éponyme, et c'est le coup de cœur de Gérard, animateur de l'émission Itinéraire Bis sur Radio Couleur.

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4: Jusqu'au mardi 4 août, le musée Galerie Claorum à Bourgoin-Jallieu vous invite à découvrir sa nouvelle exposition temporaire « Japonisme » qui, comme son nom l'indique, mettra en lumière des œuvres inspirées de la culture japonaise. Retrouvez notamment le travail des artistes Tonia Matteucci, Laurence Allard et Marlène Genin. Plus d'informations sur bit.ly/mgclaorum. Jusqu'au 31 août 2026, retrouvez au musée de Bourgoin-Jallieu l'exposition éphémère Au fil de l'eau, qui revient sur la représentation et l'utilisation de l'eau dans la peinture, grâce à un parcours présentant une quarantaine de tableaux. Plus de détails sur www.bourgoin-jallieu.fr. Jusqu'au 20 septembre 2026, plus de 200 bijoux, accessoires vestimentaires, objets liés aux soins du corps durant la période néolithique seront exposés au musée archéologique de Hyères-sur-Ambie dans le cadre de l'exposition Corps paré, âme révélée. Plus d'informations sur www.musée-larina-hyères.fr. Si vous aimez les vieux objets, le monde agricole et apprendre la manière dont fonctionnent les anciens outils, rendez-vous au musée de la vie rurale. Situé à Saint-Quentin-Faladier, il est ouvert les mardis et vendredis après-midi. Plus d'informations sur www.musée-2-la-vie-rurale.fr.
2: Tout de suite sur Couleur, Grande Famille, un titre du groupe de reggae Hendrick Airways.

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Le cœur au vent, c'est le titre du nouvel album de HK sorti en mai 2026. Dans ce nouvel opus, il s'est de nouveau entouré de ses amis de toujours et il se livre plus que jamais. Il nous offre des chansons engagées, rassembleuses et entraînantes, tout en nous proposant des chansons plus intimes, telles que Le cœur au vent, titre éponyme que l'on écoute tout de suite, et c'est mon coup de cœur sur Radio Couleur.

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4: Jusqu'au 16 août 2026, le musée des Confluences à Lyon vous propose l'exposition temporaire « Zombies aux origines ». Que vous soyez fan de films d'horreur, passionné de culture africaine ou caribéenne, l'exposition vous invite à découvrir la genèse d'une figure aussi effrayante que populaire que sont les zombies. Cette exposition a été développée au musée du Quai Branly Jacques Chirac à Paris et a été adaptée pour le musée des Confluences. Pour nous parler de cette exposition, je reçois Philippe Charlier, médecin légiste, archéologue et anthropologue, directeur du laboratoire anthropologie, archéologie et biologie, le LAB, de l'UFR Simone Veil Santé, mais également commissaire de cette exposition. Alors Philippe Charlier, à la suite de cette visite, on se rend compte que les zombies sont une partie infime de la culture haïtienne. Expliquez-nous.
5: C'est une culture infime, c'est vraiment marginal, mais pourtant c'est une des parties qui étonnamment est les plus connues à l'international, parce qu'il y a cette forme fantasmée qu'on connaît dans le cinéma, notamment hollywoodien. Mais en fait, les zombies sont... Ils existent hein, vraiment dans la société haïtienne, sur le plan anthropologique, c'est une réalité, une réalité qui fait peur. On fait peur aux petits-enfants en leur disant « attention, si tu n'es pas sage, voilà ce qui risque de t'arriver », etc. Donc c'est une figure de style, une figure rhétorique, avec un gros fond de vérité qu'on a essayé de décrire dans l'exposition.
6: Votre expérience, finalement, vous avez rencontré des zombies, on peut voir aussi des vidéos et des témoignages de zombies. Qu'est-ce que c'est un zombie ?
5: Alors j'ai rencontré des zombies qui ont eu la chance, si on peut dire, de s'en tirer. En fait, un zombie est un individu qui fait le mal. En Haïti, c'est-à-dire c'est un voleur, un violeur, un captateur d'héritage, quelqu'un qui vend une terre qui ne lui appartient pas. Et cette personne-là n'a pas été jugée finalement par le tribunal habituel, mais par un tribunal coutumier qui est constitué de juges de la société secrète Bizango, une spécialisation en marge de la religion vaudou. Et au bout de 7 étapes successives, les individus ont été jugés coupables et le maillet est tombé et il va leur advenir une peine pire que la mort. C'est la zombification. Là, ils sont drogués à leur insu, ils sont mis dans un état de mort apparente, ils sont enterrés vivants, ils sont exhumés quelques heures plus tard et on va les maintenir pendant des dizaines d'années dans un état d'hébétude en les privant de sel, en leur donnant des psychotropes et ils sont littéralement des esclaves modernes et c'est sous cet état-là un corps privé d'esprit, un corps sans âme, et bien qu'ils vont expier leur faute. Ça, c'est le grand type de zombie, le zombie qu'on appelle cathédrale ou cardinal. C'est le zombie le plus important. Trois autres

0: négligeable.
1: Alors, pour expliquer tout ça, pour donner vie à tout ça, dans l'exposition, il y a beaucoup d'objets réels
0: Que des objets authentiques, qui viennent à la fois d'Haïti, mais qui viennent également d'Afrique, pour montrer ces quatre pattes, comme on dit, sur lesquelles marche le vaudou haïtien, ces quatre racines. La première, ce sont les religions de l'Afrique subsaharienne, pas que le vaudou béninois, mais de nombreuses religions qui vont en Afrique de l'Ouest, Afrique centrale aussi. Et puis, le deuxième pied, c'est le catholicisme romain, parce qu'on inculque de force aux esclaves pendant le temps de la traite négrière transatlantique, on leur inculque de force des notions de catholicisme romain. Le troisième pied, c'est la traite négrière, justement, l'esclavage, qui n'est pas une culture, pas une religion, mais qui est une cicatrice, qui jamais ne disparaîtra, malheureusement. Et puis le quatrième, ce sont les religions Taïnos, Arawak, Caraïbes, donc les religions et les cultures autochtones d'Haïti. Et c'est probablement parce qu'elles sont là et parce qu'il y a eu un transfert d'informations autour des drogues, des poisons, et bien que les zombies ne sont que sur le territoire de Haïti. Parce que ces religions syncrétiques du vaudou, il y en a également dans les Antilles françaises, ce qu'on appelle le quimbois, le tiens-bois. Il y en a également à Cuba, avec la santeria. Il y en a au Brésil, avec le condomblé, la macumba. Donc on pourrait retrouver ce type de pratique éventuellement ailleurs que sur le territoire d'Haïti. Mais le seul endroit où il y a eu un rapport intime entre les Taïnos, Arawak, Caraïbes, donc les populations autochtones, et les esclaves qui se marronnaient, donc qui retrouvaient un semblant de liberté en quittant leur plantation, en s'enfuyant, c'est en Haïti. Et c'est probablement pour ça que des zombies, il n'y en a qu'en Haïti.
1: Alors, on est en radio, donc est-ce que vous pouvez décrire un petit peu ce que les gens peuvent venir voir, en fait, dans cette exposition, d'un point de vue visuel aussi ?
0: Le visiteur va être littéralement plongé et dans des reconstitutions à l'échelle naturelle, à la fois d'un temple vaudou, c'est par ça que s'ouvre l'exposition. On a voulu immerger complètement le visiteur dans la culture vaudou. Il va marcher également dans un cimetière, il va passer devant un regroupement de fétiches bisango tel qu'il se place dans un champ de canne à sucre ou dans une rizière. Il va également passer au milieu de nombreux costumes cérémoniels. Donc on va découvrir la réalité, non seulement de la zombification, bien sûr, et des sociétés secrètes, mais au-delà de ça, et c'est vraiment ce qui nous importe, la richesse de la culture haïtienne, et notamment de la culture vaudou en Haïti. C'est un voyage dans le temps, dans l'espace, et c'est aussi... on veut vraiment que le visiteur se fasse, bien sûr, sa propre opinion sur la réalité de tout ceci. On le guide sur le plan anthropologique, sur le plan biologique, sur le plan archéologique. Évidemment, il n'est pas tout seul, mais on veut que derrière cette figure, cette métaphore de la peur contagieuse de la mort qu'on voit dans les films ou dans les BD, de la pop culture du zombie, eh bien, il y a une vérité anthropologique dont l'action se déroule toujours maintenant en Haïti.
1: Alors, vous disiez justement dans la visite, on apprend beaucoup d'un peuple à la façon dont il traite ses morts.
0: Oui.
1: Qu'est-ce que cette étude que vous avez menée en Haïti vous a appris finalement du peuple haïtien ?
0: Quand je visite un pays nouveau, je ne commence pas par les églises, les musées ou autre chose, mais toujours par le cimetière. Pour moi, la façon avec laquelle les vivants s'occupent des morts, c'est la meilleure introduction à une nouvelle culture. Donc, c'est évidemment ce que j'ai fait en Haïti. Directement au sortie de l'aéroport, je suis allé au cimetière principal de Port-au-Prince, au cimetière central, et là, je crois que j'y suis resté quasiment presque 24 heures en l'occurrence, parce qu'on peut dormir, boire et manger dans le cimetière, ça ne pose aucun souci. Et donc, ce qu'Haïti... En fait, on voit en Haïti qu'on passe quasiment toute sa vie à préparer sa mort, sans être du tout lugubre, mais en ayant une existence vertueuse, en pratiquant des rituels, en repoussant les mauvais sorts éventuellement. La mort fait vraiment partie de la vie en Haïti, comme dans d'autres cultures afro-caribéennes ou d'Afrique subsaharienne. On a coutume de dire d'ailleurs qu'Haïti est un petit morceau d'Afrique détaché dans la Caraïbe, ce qui n'est pas entièrement faux, mais c'est la mort est quotidienne, sans être du tout lugubre ou dramatique ou autre chose, c'est juste qu'elle fait partie du quotidien, et c'était le cas en France jusqu'au début du XXe siècle, en fait jusqu'à la Première Guerre mondiale. La vie faisait partie de notre quotidienneté, et malheureusement pour nous, je dis bien malheureusement, on a perdu cette habitude de la mort. Maintenant, la mort est devenue scandaleuse, est devenue insupportable, alors qu'en fait, c'est normal que la mort fasse partie du quotidien.
2: Alors moi, j'aurais une question. Vous l'avez dit en ouverture, vous êtes médecin légiste.
0: Oui.
2: Alors comment peut-on associer d'être médecin légiste et de parler de vaudou ? Parce que vous seriez plutôt cartésien.
0: Je suis totalement cartésien. L'idée n'est pas de faire du prosélytisme vis-à-vis du vaudou, haïtien, béninois ou autre chose. L'idée est simplement d'examiner tous ces faits anthropologiques, ethnologiques et biologiques avec un double regard, celui

0: Celui du médecin et celui de l'anthropologue. Mais j'ai toujours mes deux pieds bien dans le monde cartésien, pragmatique. Ça ne m'empêche pas. Comme lorsque je suis commissaire d'une autre exposition sur les fantômes, je ne demande pas aux gens de croire ou pas aux fantômes, mais je me pose la question, à qui profitent les fantômes? Là, c'est la même chose. À qui profitent les zombies? Pourquoi cette entité, cette métaphore, ce symbole est aussi prégnant et important et présent dans la société haïtienne? Et qu'est-ce qui peut nous apporter à nous occidentaux vis-à-vis de nos modèles de mort sociale? Parce qu'on a aussi des modèles de mort sociale. Le zombie en Haïti, ce sont ici en France nos sans domicile fixe, nos détenus de longue peine dans les prisons, nos personnes âgées dans les maisons de retraite qu'on ne va pas voir et dont on apprend la mort un jour par email ou par téléphone. Ce sont nos zombies à nous. Donc c'est une métaphore qui nous permet aussi de réfléchir à ce modèle de mort sociale tel qu'il existe aussi en Occident.
1: Et vous cassez tous les clichés. Alors vous avez été jusqu'à vous mettre en danger, peut-être vous-même, non, puisque vous nous avez expliqué durant cette visite que vous avez fait une expérience.
0: C'était dans une maison funéraire dans le nord de Paris, et j'ai voulu savoir tout simplement ce que ça faisait que d'être mis dans un cercueil avec la planche vissée, donc enfermé, vivant dans un cercueil, sans prendre aucune drogue ou autre chose, absolument aucun rapport avec le vaudou. Je voulais juste savoir ce que ça faisait que d'être enterré vivant. Et encore, moi je savais qu'on allait me sortir, je savais que j'allais ressortir un tout petit peu plus tard. Bon, j'ai quand même tenu 1h26 et en ayant l'impression d'avoir passé une dizaine d'heures, parce qu'on a une distorsion complète du temps, de l'espace. Je ne savais même plus si j'étais couché sur le dos, sur le ventre ou sur le côté. Il faisait horriblement chaud, j'avais mal aux fesses, aux épaules. C'est bête à dire, mais on ne peut pas se retourner en fait dans un cercueil, donc c'est pas confortable comme un lit avec un matelas et un édredon. Donc voilà, je voulais faire cette expérience pour comprendre un tout petit peu. Sentir de mon vivant ce que ça fait que d'être dans un cercueil. Mais honnêtement, j'ai à peine ébauché ce que c'est que d'être enterré vivant, parce que moi je savais que j'allais sortir. Ceux qui en revanche sont enterrés vivants dans ces cérémonies de zombification ne le savent pas, et c'est pour ça que certains ont des troubles psychiatriques au décours, ce qui heureusement n'est pas mon cas.
1: Est-ce qu'on en sort vraiment indemne d'une telle expérience?
0: Je vous dis pas que je fais pas 2-3 cauchemars de temps en temps, mais honnêtement c'était une expérience que je ne regrette vraiment pas. Ça m'a intéressé, parce que ça me permet aussi de comprendre des textes, que ce soit des textes occidentaux du 18e siècle, de personnes qui ont été enterrées vivantes et qui racontent avec leurs mots à eux. Maintenant je comprends, ou que ce soit comprendre des phénomènes anthropologiques ou initiatiques, que ce soit en Afrique ou en Haïti.
1: Pour terminer, qu'est-ce que vous diriez à nos auditeurs pour qu'ils s'emparent de cette exposition?
0: Je pense que c'est un voyage à la fois dans le temps, dans l'espace, c'est une découverte de la culture haïtienne, une découverte et aussi de rituels totalement méconnus. Voilà, c'est une façon à la fois de s'intéresser à la Caraïbe, bien entendu, mais quand on s'intéresse aussi aux zombies de Walking Dead, de Je suis une légende, des films de Romero, et ben c'est... Pourquoi ne pas faire cette archéologie, entre guillemets, des zombies, cette autopsie des zombies, et découvrir la vérité qui se cache derrière? Et honnêtement, elle est encore plus fascinante que ces zombies de la pop culture.
1: Eh bien, merci.
0: Merci à vous.
1: C'était Philippe Charlier, médecin légiste, archéologue et anthropologue, directeur du laboratoire Anthropologie, Archéologie et Biologie, le LAB, mais également commissaire de l'exposition Zombie, qui est à voir jusqu'au 16 août 2026 au Musée des Confluences à Lyon. Pour plus d'informations et réservations, www.museedesconfluences.fr.
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2: Durant cet été 2026, chaque dimanche soir, Stéphane Olivier vous attendra dès 17h au Jardin des Simples de Vertrieux pour vous conter des histoires venues d'ici et d'ailleurs. Retrouvez plus de détails sur https://culture.isère.fr. Jusqu'au 13 septembre 2026, les festivités sont de retour à Bourgoin-Jallieu. Les rues bergaliennes s'animent et vous invitent à sortir, flâner, découvrir, mais surtout à vous amuser. Rendez-vous sur www.bourgoin-jallieu.fr pour en connaître le programme. Jusqu'au 20 septembre 2026, le musée dauphinois de Grenoble vous propose l'exposition « Une histoire juive » à travers des documents, des affiches et des objets empruntés et rassemblés en un unique endroit. Elle retrace l'histoire des populations juives de France et illustre sa richesse. Plus d'informations sur https://musée.isère.fr. À Lyon, le musée des Confluences vous propose de nouvelles expositions pour voyager autour du monde. Pour l'une, jusqu'en janvier 2028 en Corée du Nord et pour l'autre jusqu'en février 2027 au Mali. Plus d'informations sur https://museedesconfluences.fr.
3: Bouteille à la mer, c'est le nouvel album de Kozik et on écoute le titre « Danger ».

0: On écoute Neptune, le titre Chien de casse, extrait de l'EP éponyme.
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0: Et voici l'entretien présenté par Lucas Tettler.
1: Le centre de lutte contre le cancer Léon Bérard, situé dans le 8e arrondissement de Lyon, s'apprête à lancer la 7e édition de la Scintillante. Le dimanche 27 septembre, les foulées solidaires seront de retour dans le centre de Lyon. Je suis avec Laure Haute de Maison, chargée de collecte de fonds au centre Léon Bérard, pour en parler.
2: Bonjour à tous.
1: Avant d'entrer dans le vif du sujet, pouvez-vous nous présenter le centre, ses missions et ses objectifs, s'il vous plaît ?
2: Oui, bien sûr. Le centre Léon Bérard, c'est le centre de lutte contre le cancer de Lyon et de Rhône-Alpes. On est un établissement donc spécialisé en cancérologie, un hôpital ici sur place à Grange-Blanche, couplé à un centre de recherche sur le cancer. On accueille environ 42 000 patients par an au centre pour tout type de cancer. Et donc voilà, la spécificité de notre établissement, c'est que vraiment sur place, au même endroit ici à Grange-Blanche, dans le 8e arrondissement de Lyon, on a des médecins et des chercheurs qui sont là pour la lutte contre le cancer. L'idée de cette proximité géographique, c'est vraiment de raccourcir les délais entre les découvertes faites dans les laboratoires et leur application en médicaments pour les patients. Ce sont environ 700 chercheurs qui sont dans les laboratoires ici, qui travaillent quotidiennement pour mieux comprendre la maladie, trouver de nouveaux traitements et du coup guérir de plus en plus de personnes.
1: Alors je l'ai dit en introduction, la Scintillante revient pour sa 7e édition le 27 septembre 2026. Est-ce que vous pouvez nous parler de ces foulées solidaires pour ceux qui ne les connaissent pas encore ?
2: La Scintillante, c'est un événement qu'on a créé en 2020 ici au Centre Léon Bérard, un événement solidaire et sportif. Tout le monde peut participer. L'idée, c'est vraiment de proposer quelque chose d'inclusif, sans chronomètre, où la solidarité prime vraiment sur la performance sportive. Donc on a deux formats, le format 5 km marche, balade urbaine, comme on l'appelle, ou le format 9 km qu'on peut faire soit en course à pied, soit en marche rapide, encore pour inclure vraiment tout le monde. Tout se passe au vélodrome du Parc de la Tête d'Or, le village en tout cas de l'événement est au vélodrome du Parc de la Tête d'Or, et les parcours sont en plein cœur de Lyon. Sur le village de l'événement et tout au long des parcours, on aura différentes animations. On a des groupes de musique pour motiver les participants. On a aussi un concert en fin d'événement. On aura aussi différents stands qu'on vous invite à découvrir en venant le jour J. Mais voilà, l'idée, c'est que vraiment tout le monde soit rassemblé pour la même cause, ensemble, pour la solidarité, contre le cancer. Et puis voilà, on vous invite vraiment tous à venir parce que c'est une ambiance unique. On sent vraiment que tout le monde est là pour la même cause, encore une fois.
1: Vous l'avez évoqué, cette course a été créée en 2020. Qu'est-ce qui vous a motivé à la créer ? Est-ce qu'il y a eu un événement déclencheur ou quelque chose d'autre ?
2: C'est vrai qu'on souhaitait vraiment proposer un événement différent de ce qu'on fait d'habitude, quelque chose qui puisse vraiment rassembler les Lyonnais, les Lyonnaises et même plus largement les habitants de la région. On souhaitait aussi faire un événement hors des murs, mais qui puisse aussi être accessible à nos patients, familles de patients qui souhaitaient venir. Donc voilà, il n'y a pas eu vraiment d'éléments déclencheurs. Après, c'est vrai que l'année 2020, ce n'était pas la meilleure année pour lancer un événement. On a dû justement annuler notre première édition, en tout cas en présentiel, et c'est là qu'on a pu voir l'incroyable des gens, parce qu'on avait déjà quelques centaines d'inscrits et en fait tout le monde a souhaité maintenir sa participation, sa mobilisation, parce que c'est là qu'au final on voit que les gens se mobilisent pour une cause et pas forcément pour l'événement ou quoi que ce soit. Ils sont vraiment là pour se mobiliser contre le cancer. On s'est dit que c'était au final un signe, même si on avait dû annuler cette première édition, il fallait qu'on continue et qu'on fasse grandir cet événement parce qu'il avait du sens.
1: Et aujourd'hui, cette course, elle rassemble combien de personnes à peu près ?
2: Oui, donc l'année dernière, pour la première fois, on a été complet. On a eu plus de 6000 participants sur l'édition, donc on était ravis. Et grâce à ces 6000 participants, on a collecté plus de 400 000 euros de dons pour la recherche sur le cancer lors de cette édition. C'est un record, encore une fois. Donc cette année, on espère faire encore mieux. On vous invite à participer. Notre objectif cette année, c'est 450 000 euros de dons. On n'y arrivera pas sans vous, donc on invite tout le monde à se mobiliser avec nous pour atteindre cet objectif.
1: Alors cet argent, elle est destinée à la recherche. Est-ce qu'elle est destinée aussi, par exemple, aux soins ou à l'accompagnement des patients ?
2: Au centre Léon Bérard, on collecte des dons pour différentes choses, essentiellement pour soutenir la recherche sur le cancer. Mais en effet, on collecte aussi des dons pour l'accompagnement de nos patients et le confort de vie de nos patients. Là, sur la Scintillante, c'est vraiment pas le cas. C'est pour soutenir la recherche sur le cancer uniquement.
1: Pour en revenir au parcours de la course, il commencera au vélodrome du Parc de la Tête d'Or. Est-ce que vous pouvez nous détailler un petit peu plus précisément ce parcours ?
2: Pour le parcours de 5 km, la balade urbaine se situe essentiellement à l'intérieur du Parc de la Tête d'Or. Par contre, pour le 9 km, on descend sur les quais jusqu'en face de l'Hôtel Dieu, donc sur les quais du Rhône, pardon. Et ensuite, on remonte en passant aussi un petit peu par le parc de la Tête d'Or.
1: Et l'événement est ouvert à tous ?
2: Exactement, l'événement est ouvert à tous. Tous les âges sont bienvenus. On a un tarif moins de 12 ans pour les plus petits, les plus jeunes. Ils sont invités aussi à se mobiliser.
1: Cet événement organise donc sa 7e édition. Est-ce qu'il y a des nouveautés ou des changements prévus pour cette édition 2026 ?
2: Pour cette édition, on a essayé de proposer des nouveautés aux participants. On a beaucoup de participants fidèles, donc on essaie de trouver des nouveautés chaque année. Cette année, on aura plus d'animations musicales sur le parcours. On sait que c'est quelque chose de très motivant pour les gens et ça rajoute vraiment du fun à l'événement. Donc on aura plus de formations musicales qui nous soutiennent toujours bénévolement. Et d'ailleurs, je profite de cette interview pour les remercier. On aura aussi plus d'animations musicales au départ, avant de partir, avant la course, aux échauffements. Et on espère cette année, pour la première fois, avoir un stand paillettes et maquillage parce qu'on trouvait ça sympa comme petit clin d'œil pour la scintillante.
1: Et côté prix, à quoi peut-on s'attendre ? Vous avez parlé de deux parcours.
2: Le tarif est le même sur les deux parcours, mais il faut savoir qu'on a deux types d'inscriptions, en tout cas pour le grand public, parce qu'on a aussi une offre entreprise. Pour les participants grand public, on a deux formules d'inscription. La formule Friendly, c'est un dossard qui est fixe, un tarif fixe qui est à 45 euros par personne. Et dans ces 45 euros, on a 15 euros de frais d'inscription, donc qui servent à l'organisation de l'événement, et 30 euros de dons. Le deuxième format d'inscription, il permet vraiment de soutenir à plus grande échelle la recherche sur le cancer. Ici, c'est 100% gratuit pour le participant. Il ne règle pas de frais d'inscription. En revanche, il s'engage à collecter via une page de collecte dédiée sur une plateforme spécifique et très intuitive au moins 100 euros de dons auprès de son entourage pour décrocher son dossard. Ils peuvent, les ambassadeurs, on les appelle, peuvent aussi se regrouper en équipe. Et ainsi, ils ont un objectif commun, donc de 100 euros par personne à décrocher sur la même page de collecte.
1: Au-delà de la collecte de fonds auxquels les Lyonnais et Lyonnaises vont participer en achetant leur dossard, quels sont vos objectifs derrière ce rendez-vous solidaire ?
2: Alors nous, ce qu'on veut, c'est essentiellement bien sûr un événement de collecte de dons. Et en deuxième lieu, bien sûr, c'est aussi un événement de sensibilisation. On sait que l'activité physique est très importante pour lutter contre les cancers. Il est important de garder une activité physique modérée ou assez importante si on le peut. Donc on souhaite, via cet événement, proposer aux participants de faire ça tous ensemble à travers un petit défi sportif et solidaire accessible à tous.
1: Donc au-delà du sport, il y aura aussi de la sensibilisation sur justement la recherche contre le cancer, etc.
2: Sur place, sur le village, on a un stand du centre Léon Bérard qu'on vous invite à vous y rendre. Vous pouvez y retrouver plus d'informations sur les différents cancers, comment se prémunir des cancers évitables. Aujourd'hui en France, que 40% des cancers pourraient être évités par un changement dans nos habitudes de vie ou dans nos comportements. Donc voilà, n'hésitez pas, c'est l'occasion à vous renseigner sur tous ces facteurs de risque de cancer. On a aussi donc nos profs d'activité physique adaptée. Ici au centre Léon Bérard, on a été dans les premiers à construire une salle de sport adaptée pour des patients. Ils seront sur place aussi le jour de l'événement pour les échauffements. Ça nous semblait important d'avoir cette présence le jour J aussi.
1: Chaque année, le centre Léon Bérard vient en aide à plus de 40 000 personnes atteintes de cancer. Avec cet événement sportif, j'imagine que vous voulez aussi leur offrir une bulle d'évasion dans leur quotidien qui ne doit pas toujours être facile.
2: Oui, c'est sûr, on nous le remonte beaucoup suite à l'événement. C'est vraiment un moment convivial. On sait qu'on est là pour la lutte contre le cancer, qui est un sujet grave, mais pour autant, on est tous là plein d'espoir, plein de motivation, plein de mobilisation. Ça fait du bien de voir qu'on n'est pas seul, qu'on est nombreux à s'engager pour cette cause. On a de nombreux patients qui participent avec toute leur famille, tous leurs amis, donc ça sensibilise, ça soude aussi, et ça se ressent vraiment le jour de l'événement. On est comme une grande vague de solidarité unie pour une même cause, donc c'est vrai que ça fait sortir de l'hôpital, ça fait s'évader et ça fait du bien.
1: Pour terminer, si on veut participer à cette édition, l'édition 2026 de La Scintillante, comment on peut s'y prendre ?
2: Alors je vous invite à vous rendre sur lascintillante.fr, tout sera indiqué. Vous verrez, il y a les deux formules d'inscription dont je vous ai parlé qui sont bien décrites. Il suffit de cliquer sur « Je m'inscris », de choisir son mode d'inscription. Donc je le répète, soit réserver tout de suite son dossard, soit créer sa page de collecte ambassadeur.
1: Donc c'est une course qui marche et qui rassemble du monde. Et si nous ne sommes pas disponibles le 27 septembre 2026, est-ce qu'il y a d'autres manières de se mobiliser ?
2: Bien sûr, déjà il faut savoir qu'on peut faire un don toute l'année au Centre Léon Bérard et du montant vraiment de son choix, il n'y a pas de petit don. C'est les petits ruisseaux qui font les grandes rivières, donc allez-y. Et puis si vous le souhaitez, vous pouvez aussi vous rendre sur le site internet du Centre Léon Bérard dans la rubrique Agenda. Vous verrez nos différents événements et donc il y en a qui concernent la collecte de dons, comme par exemple notre tombola virtuelle de Noël de fin d'année.
1: Eh bien, merci beaucoup à vous, leur hôte de maison, chargé de collecte de fonds au Centre Léon Bérard dans le 8e arrondissement de Lyon. Les inscriptions pour la 7e édition de la Saint-Ian sont d'ores et déjà ouvertes. Vous nous donnez donc rendez-vous le 27 septembre 2026 au Parc de la Tête d'Or dans le 6e arrondissement lyonnais. Toutes les informations sont à retrouver sur www.lasaintiante.fr.
2: Merci à vous pour votre écoute. À bientôt.
3: Voici une belle découverte indie folk, le duo Tamise, composé de Juliette Bertrand et John DeBond. Ils nous dévoilent leur premier album intitulé Silence Island. Dans cet opus, il est question de voyage, d'évasion, d'émotion, d'amour et de blessures du passé. Laissez-vous emporter dans leur univers et partez en voyage avec eux. On écoute Enough to Die et c'est mon coup de cœur sur Radio Couleur.

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0: rejoins, alors du coup tu, on y va et tu me rejoins.
1: Enlève tes crocs.
0: Ah, en fait on a complètement foiré le début, hein. Elle est bien la musique.

C'est le moment de retrouver Christophe Maé avec Francis Cabrel pour le titre « La boutique des rêves » et cet extrait de l'album « Fête foraine ».

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3: Jusqu'au 31 juillet, la CAPI vous invite à l'édition été 2026 de ses bibles de rue. Les bibliothèques et médiathèques CAPI viennent à votre rencontre. Entre la Verpillière, Villefontaine, Saint-Quentin-Falavier et l'île d'Abo, de nombreux rendez-vous sont fixés. Retrouvez tous les détails sur https://portail-mediathèque.capi-aglo.fr. Cet été 2026, entre Lyon, Brindas et Pélussin, et jusqu'au 29 août, le MAM Gadagne, le Théâtre Le Guignol de Lyon, le Musée Théâtre Guignol Brindas, la Bâtisse, la Malle Lyon et le collectif Marionnettes en fête se sont associés pour vous proposer le Festival Guignol. Spectacles, rencontres, visites et expositions sont au programme. À retrouver détaillé sur www.gadagne-lyon.fr. Du mardi 19 au dimanche 30 août 2026, le musée Hector Berlioz, situé à la côte Saint-André, vous invite à assister au festival Berlioz. Environ 70 manifestations vous feront découvrir les œuvres du musicien, mais aussi celles des personnes qui ont pu l'inspirer. Plus d'informations sur https://musée.isère.fr. Jusqu'au lundi 2 novembre, le musée mémorial des enfants d'Izieux dévoile au public certains dessins créés par les enfants d'Izieux ou d'autres personnes ayant été déportées, mais également des planches de BD originales ou des livres d'époque. L'exposition temporaire Papivore, soif de s'exprimer, c'est un témoignage artistique émouvant à découvrir à la Maison d'Izieux. Plus d'informations sur www.memorialisieux.eu.
4: C'est le moment d'écouter du folk américain avec Jelin, CBA et JJH Potter, le titre Crossroads.

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1: 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Bienvenue dans Ciné Blues, l'émission qui explore le cinéma à travers le blues et ses dérivés. Pour ce 7e épisode, quoi de mieux que de vous proposer un voyage en Terre Sainte, le Mississippi? Je vous donne quelques indices. Un jeune guitariste persuadé qu'il existe quelque part une chanson perdue de Robert Johnson, un vieux bluesman qui semble connaître tous les secrets du Delta et une route qui traverse le sud des États-Unis.
2: Robert Johnson, attention, ça tourne.
1: Et oui, aujourd'hui je vous parle de Crossroads, ce film de 1986 réalisé par Walter Hill, inspiré de ce mystérieux carrefour qui nourrit depuis près d'un siècle l'une des plus grandes légendes de l'histoire du blues. Je vous fais le pitch. Eugene Martin est étudiant en guitare classique à New York. Il passe son temps libre à écouter de vieux disques de blues, à lire des biographies et à fouiller dans les archives musicales. Sa passion porte un nom, Robert Johnson. Comme beaucoup d'amateurs de blues, Eugene Martin est fasciné par le personnage. Il connaît ses chansons, son histoire et les nombreuses légendes qui entourent sa mort. Mais ce qui l'obsède plus encore, c'est l'idée qu'il existerait un enregistrement perdu.
3: Je cherche une ancienne chanson.
4: Une ancienne chanson? Quel disque est-ce que tu cherches?
3: Robert Johnson devait enregistrer 30 chansons dans un studio du Texas. Seulement 29 ont été enregistrées. Il n'a jamais enregistré la 30e.
1: À l'époque, les historiens du blues connaissent 29 chansons enregistrées par Robert Johnson lors de deux sessions réalisées en 1936 et en 1937. Eugene est alors convaincu qu'un 30e morceau existe quelque part. Il rêve de le retrouver et espère sans doute que cette découverte lui permettra de se faire un nom dans le monde du blues.
5: Eh ben, je pourrais l'enregistrer comme l'a fait Clapton avec Crossroads. Ça a été fait par les Rolling Stones avec Love in Vain. Et ça m'aiderait à m'introduire dans ce genre de musique. On pourrait l'enregistrer ensemble.
4: Tu serais un blanc de plus qui nous pique notre musique.
1: Ses recherches le conduisent alors jusqu'à Willie Brown. Pour les amateurs de blues, ce nom n'a rien d'anodin. Le véritable Willie Brown a réellement existé. Il a joué avec Son House, il a croisé Robert Johnson et il a participé à l'histoire du Delta Blues.
3: Vous êtes Willie?
6: C'est mon nom.
3: On vous appelait Blind Dog Fulton de 1939 à 1968. Votre vrai nom, c'est Willie Brown. Je veux dire, Blind Dog Fulton, en fait, c'est Willie Brown. Il a d'ailleurs joué sous ce nom jusqu'en 1938. Après, quand son ami Robert Johnson a été tué, il est allé à Chicago, il est devenu Blind Dog Fulton. Tout ça a été écrit.
1: Dans le film, Willie Brown, alias Blind Dog Fulton, interprété par Joe Seneca, est devenu un personnage presque légendaire. Il vit dans une maison de retraite, semble toujours savoir plus de choses qu'il n'en dit et regarde ce jeune étudiant venu de New York avec un mélange d'amusement et de méfiance.
3: Je suis un bluesman.
4: Oh, un bluesman! Toi, d'où es-tu?
3: Je suis né à Long Island, pourquoi?
4: Oh, Long Island! Oh merde, c'est pas triste! Long Island, le fameux berceau des chanteurs de blues, messieurs!
1: Pour Willie, Eugene représente tout ce qu'il n'est pas. Le jeune homme est blanc, il a étudié la musique, il connaît les disques et les biographies. Il peut citer les dates d'enregistrement de Robert Johnson ou raconter l'histoire de tel ou tel bluesman. Mais Willie doute fortement qu'il comprenne réellement cette musique. Lorsqu'il accepte finalement de l'aider, ce n'est pas pour lui livrer immédiatement les réponses qu'il attend. À la place, il l'entraîne sur les routes du sud des États-Unis et lui demande d'organiser son évasion de la maison de retraite.
4: Tu as trouvé ton homme.
5: Ah, c'est génial, je le savais. Oh, écoutez, je suis pas Robert Johnson.
4: Non, tu ne l'es pas. Tu n'es même pas la caricature du plus mauvais doigt du regretté Robert Johnson. Tu as peut-être un tout petit peu d'origine, mais il te manque tout le reste.
5: C'est-à-dire quoi?
4: Il te manque tout et tu ne vas pas l'acquérir en restant à la maison à te faire torcher par ta mère.
1: Au fil des kilomètres, Eugene Martin découvre une Amérique qu'il ne connaissait jusque-là qu'à travers les chansons et les livres.
3: Il est allé à Crossroads et c'est là que Robert Johnson a conclu son pacte avec le diable.
4: Tu as lu tout ça?
3: Ouais, il y a un tas de bouquins sur la folk music.
4: Ah, oublie ces conneries sur le folk music, c'est vieux tout ça. Bon, c'est là-bas que Robert a conclu son deal et après il m'en a parlé et j'ai fait comme lui.
1: Leur route croise également celle de Frances, une jeune fugueuse qui décide de les accompagner. Plus libre, plus instinctive et souvent plus lucide que les deux hommes, elle apporte un peu de légèreté à un voyage qui ne se déroule évidemment jamais comme prévu.
7: Qui vous êtes, deux cinglés évadés d'un asile?
3: On est des bluesmen.
4: C'est moi le bluesman, petite. Ce genou, il est de Long Island.
1: Pendant ce road trip, Willie va raconter à Eugene l'histoire des hommes qui ont façonné le blues. Ces histoires qui circulent dans le Delta depuis des générations et une réalité sociale que le jeune musicien n'avait jamais vraiment côtoyée.
4: Est-ce que tu connais le Mississippi?
3: Non.
4: Et tu te dis joueur de blues?
1: Au fil de cette route, Eugene va découvrir aussi un sud où certaines frontières restent encore très visibles. Une réalité qui éclate au grand jour lorsqu'ils arrivent dans une petite ville où deux établissements se font face. Un bar fréquenté par les blancs et un juke joint où se retrouvent les noirs.
4: Je préfère mon boulot de ce côté de la rue. Et vous les blancs, faites vos affaires de l'autre côté.
6: C'est comme ça que ça se passe, au Mississippi.
1: Au fil du voyage, Willie Brown devient bien plus qu'un guide. Il pousse sans cesse le jeune guitariste à remettre ses certitudes en question. L'une de mes scènes préférées du film intervient d'ailleurs lorsqu'il l'encourage à abandonner sa guitare acoustique pour jouer sur une guitare électrique. Willie Brown comprend quelque chose que Gene n'a pas encore saisi. Le blues ne survit pas parce que l'on reproduit note à note ce que faisaient les musiciens du passé, il survit parce que chaque génération se l'approprie à sa manière.
6: Regarde-moi cette vieille guitare que tu grattes. Je parie que tu l'as trouvée dans une boutique et tu l'as achetée parce qu'elle te semblait ancienne. T'as rien compris du tout ? Muddy Waters a inventé l'électricité.
1: Willie Brown ne cherche jamais à transformer Eugene en nouveau Robert Johnson. Au contraire, il essaye de lui faire comprendre qu'il doit trouver sa propre voix, comme Muddy Waters l'avait fait en n'essayant jamais de copier Robert Johnson et en prenant une guitare électrique. C'est probablement là que se trouve le véritable sujet du film Crossroads. Derrière la quête du morceau perdu, derrière les histoires de carrefours fantasmés et derrière les légendes du Delta, Walter Hill raconte avant tout l'histoire d'un jeune musicien qui découvre que le blues ne se trouve pas seulement dans les disques ou dans les livres.
6: Comment tu peux apprendre quelque chose de nouveau puisque tu connais déjà tout, hein ?
1: Il se trouve surtout dans les rencontres, dans les expériences et dans les histoires que l'on transmet de génération en génération.
4: C'est très très important. Tu veux jouer le blues du Mississippi, il te faut un bottleneck.
8: Parfait, bon, si vous avez la somme de $400, tout ce matériel est à vous.
1: Pour accompagner ces premières images de voyage, Ry Cooder compose le thème principal du film et je vous parle juste après cette première pause musicale de la bande originale. Avant, on écoute le titre qui ouvre cette BO, Crossroads.
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0: La musique occupe évidemment une place centrale dans le film Crossroads. Et contrairement à de nombreux films qui utilisent le blues comme une simple toile de fond, Walter Hill cherche dès le départ quelqu'un capable d'apporter une véritable crédibilité musicale à son projet. Son choix se porte naturellement sur Ry Cooder, que l'on vient d'écouter, avec qui il a déjà collaboré à plusieurs reprises. Au milieu des années 80, Ry Cooder est plus qu'un simple musicien de studio. Depuis plus de 15 ans, il explore les racines de la musique américaine, du blues rural au folk, en passant par le gospel ou encore les traditions populaires du sud des États-Unis. Mais je trouve que ce qui rend sa présence particulièrement intéressante dans le film, c'est qu'il incarne presque à lui seul l'une des idées centrales. Comme Eugene Marton au début de l'histoire, Ry Cooder est fasciné par les musiques anciennes. Comme lui, il a passé une partie de sa vie à fouiller les archives, à retrouver des musiciens oubliés et à s'intéresser aux racines du blues. En préparant cet épisode, je me suis d'ailleurs demandé si Eugene Marton n'était pas tout simplement une version jeune de Ry Cooder, un passionné qui commence son voyage en regardant vers le passé et qui doit apprendre à construire sa propre vie.
1: Tu sais ce que j'ai ici? C'est le sac magique. C'est le talisman vaudou de la Louisiane. La magie qui permet de gagner. Tu sais, c'est le dernier talisman qui existe dans le monde entier. Prends-le, Lightning. Prends ça et va sur scène et fais ton truc. Je te donne toute la magie que j'ai.
0: Lorsque Ry Cooder rejoint le projet, il devient donc pratiquement le directeur musical du film. Son empreinte se retrouve partout. Dans les musiques originales, dans le choix des musiciens, dans l'ambiance sonore et dans cette impression permanente que le blues fait partie du décor. Cette exigence apparaît d'ailleurs lorsque l'on regarde attentivement le générique de fin. Les musiciens que l'on aperçoit dans les scènes de Juke Joint ne sont pas des figurants recrutés pour faire illusion. Walter Hill et le scénariste John Fusco ont souhaité s'entourer de véritables bluesmen afin de donner au film une authenticité que l'on retrouve rarement dans les productions hollywoodiennes de l'époque. Le groupe que l'on aperçoit derrière Willie Brown et Eugene réunit notamment Frank Frost à l'harmonica et au chant, Otis Taylor à la guitare, Richard Shambi Holmes à la basse, John Price à la batterie et Terry Evans au chant. Ces noms ne vous disent peut-être rien, mais Frank Frost a par exemple enregistré pour Sun Records dans les années 50 et il reste l'une des figures les plus importantes du blues de Delta. Le même souci du détail se retrouve dans la préparation des acteurs. Ralph Macchio, qui joue le jeune Eugene, star du cinéma après avoir joué dans Karate Kid, ne joue pas réellement les parties de guitare que l'on entend à l'écran. En revanche, la production veut que chacun de ses gestes soit crédible. Pour cela, elle fait appel au guitariste Arlen Roth, référence de la guitare américaine, qui travaille avec l'acteur afin de lui apprendre les positions, les attitudes et les réflexes d'un véritable musicien. Même l'harmonica bénéficie d'un coach dédié, John Duke Logan. Les amateurs de blues connaissent bien ce nom. Logan a notamment joué avec Ry Cooder, John Lee Hooker, Albert Collins, Etta James ou encore Candidate. On va faire une deuxième pause musicale avec le titre Willie Brown Blues. Je vous en ai parlé il y a un instant, c'est l'une des scènes les plus marquantes du film. Elle se déroule lorsqu'ils arrivent dans une petite ville du sud où deux établissements se font face, l'un pour les blancs, l'autre pour les noirs. La scène est extrêmement importante parce que pour la première fois du voyage, Eugene Marton va se retrouver sur scène devant un public noir. Il n'est plus simplement un étudiant passionné par le blues, il devient un musicien et il doit convaincre par son jeu.
2: Oui, mesdames et messieurs, c'est Lightning qui est arrivé. Et si vous voulez avoir la gentillesse de le laisser s'approcher avec sa copine, il vient de très loin pour vous montrer comment il sait jouer de son instrument.
0: C'est probablement ici, avec ce Willie Brown Blues, son véritable baptême du feu. On écoute le titre et on se retrouve juste après.
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0: Vous êtes bien dans Ciné Blues, l'émission qui écoute ce que les films ont à raconter derrière leur bande originale. Impossible d'évoquer Crossroads sans parler du fameux carrefour. Selon la légende la plus connue, Robert Johnson aurait rencontré le diable à un croisement perdu du Mississippi. Le diable aurait accordé sa guitare et lui aurait offert un talent exceptionnel en échange de son âme.
1: T'arrête pas, continue à jouer sur le croisement, c'est ici que ça compte.
2: Je croyais que je devais jamais venir par ici, Willy.
1: On n'est pas ici pour toi, on est ici pour moi.
0: C'est une histoire formidable. Le problème, c'est qu'elle est devenue tellement célèbre qu'elle finit parfois par éclipser l'histoire du musicien lui-même. Car il faut bien le dire, cette histoire est aujourd'hui largement surjouée dans le monde du blues. On la retrouve dans les livres, dans les documentaires, dans les festivals, dans les articles de presse et même sur les panneaux touristiques du Mississippi. Pourtant, Robert Johnson n'a jamais raconté une telle rencontre. Aucun témoignage de son entourage ne l'évoque de son vivant. La légende se construit progressivement après sa mort et s'appuie notamment sur certaines chansons, comme Crossroad Blues ou Me and the Devil Blues. Avec le temps, elle devient l'un des plus grands mythes fondateurs du blues. Walter Hill utilise cette histoire comme point de départ, mais il sait parfaitement qu'il raconte avant tout une légende. Et lorsque le voyage s'achève, le jeune guitariste n'est plus tout à fait le même homme que celui que l'on avait rencontré au début du film. Et ce qui le fait triompher face à Steve Vai dans un duel de guitare devenu mythique, est bien qu'il a compris que ce qui permet de jouer le blues, ce n'est pas la technique, mais ce que l'on a au plus profond de son âme. Merci d'avoir écouté ce 7e épisode de Ciné Blues. On se retrouve très bientôt pour une nouvelle plongée dans les films racontés par leur musique. Et pour terminer cet épisode, je vous propose de reprendre une dernière fois la route dans le Mississippi aux côtés de Willie Brown et de Eugene Marton. On écoute Down in Mississippi, toujours interprété par Ry Cooder. À très bientôt.
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3: Bonjour à tous. Maux de tête, de gorge, fatigue, alors que vous attendiez vos congés d'été avec impatience, les premiers jours commencent par d'étranges symptômes, un phénomène connu sous le nom de maladie des loisirs. Symptômes grippaux ou rhumes, voilà les manifestations qui ont tendance à se déclarer au moment même où vous vous arrêtez enfin pour souffler. Ils se déclarent systématiquement ou presque lorsque vous débutez vos congés, parfois même le week-end. Rassurez-vous, vous n'êtes pas seul. Dès 2001, un chercheur néerlandais a inventé le terme « maladie des loisirs » pour décrire une condition supposée dans laquelle certaines personnes, en particulier les travailleurs sous pression, tombent malades dès qu'elles font une pause. Le même chercheur a conduit en 2002 une étude sur plus de 2000 personnes. Il a alors observé que 3% d'entre elles disaient souffrir de maux de tête, migraines, fatigue, douleurs musculaires et nausées en début de période de repos. En outre, des infections virales type grippe, rhume étaient souvent rapportées en relation avec les vacances. Ces symptômes se déclaraient principalement chez des personnes avec une charge de travail élevée et présentant certaines caractéristiques comme l'incapacité à s'adapter à la situation de non-travail. Faut-il voir dans cet ensemble de symptômes une véritable maladie ? Pas sûr. D'ailleurs, aucune recherche n'a été menée sur le sujet depuis l'étude néerlandaise. En revanche, ces symptômes sont révélateurs d'un trop-plein de stress dont on ne se départit pas si facilement. Comme l'explique le scientifique, lorsque vous êtes stressé, cela libère de l'adrénaline et du cortisol, des hormones étroitement liées à la suppression du système immunitaire. Pourquoi est-il si difficile de passer du travail au non-travail ? Pourquoi est-il si compliqué de déconnecter ? Que redoute-t-on lorsque la machine s'arrête ? Quel manque comble-t-on en s'investissant autant dans le travail ? Pour chacun, la réponse sera différente. Mais les effets du stress chronique lié au travail, eux, sont communs et doivent être pris au sérieux.

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La famille est au centre de ce cinquième album de la chanteuse, autrice, compositrice américaine Yeba. Elle l'a intitulé Jean, du nom de sa grand-mère. On écoute le titre Earth, Wind and California et c'est le coup de cœur de Sylvie sur Radio Couleur.

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3: Jusqu'au mardi 4 août, le musée Galerie Claorum à Bourg-en-Jallieu vous invite à découvrir sa nouvelle exposition temporaire « Japonisme » qui, comme son nom l'indique, mettra en lumière des œuvres inspirées de la culture japonaise. Retrouvez notamment les travaux des artistes Tonia Matteucci, Laurence Allard et Marlène Genin. Plus d'informations sur bit.ly/mgclaorum. Jusqu'au 31 août 2026, retrouvez au musée de Bourg-en-Jallieu l'exposition éphémère « Au fil de l'eau » qui revient sur la représentation et l'utilisation de l'eau dans la peinture grâce à un parcours présentant une quarantaine de tableaux. Plus de détails sur www.bourg-en-jallieu.fr. Jusqu'au 20 septembre 2026, plus de 200 bijoux, accessoires vestimentaires, objets liés aux soins du corps durant la période néolithique seront exposés au musée archéologique de Hyères-sur-Ambi dans le cadre de l'exposition « Corps paré, âme révélée ». Plus d'informations sur www.musée-larina-hyères.fr. Si vous aimez les vieux objets, le monde agricole et apprendre la manière dont fonctionnent les anciens outils, rendez-vous au musée de la vie rurale. Situé à Saint-Quentin-Faladier, il est ouvert les mardis et vendredis après-midi. Plus d'informations sur www.musée-2-la-vie-rurale.fr.

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0: Bonsoir à tous, et bienvenue sur les itinéraires bis de Radio Couleur en ce jeudi 18 juin 2026 et vous êtes en compagnie de William et Gérard. Salut William.
1: Salut Gérard.
0: La forme ?
1: Oui, chaudement.
0: Chaudement, mais ça va. Ah, on entend les pompiers, donc c'est peut-être pour toi d'ailleurs.
1: Non, tout va bien, tout va bien.
0: Je vous rappelle que l'émission est en direct le jeudi, rediffusée le samedi à 21h et le mardi à 11h. C'est une émission réalisée avec la participation de l'intelligence artisanale et sans prétention. Voilà. Et au menu ce soir, la présentation du festival SILAC, la 14e édition. Qui aura lieu à Saint-Maurice-de-Gourdan, c'est dans l'Ain, et pour nous parler de ce festival, deux membres de l'association, avec Cyrielle et Rémi. Ben, je vous remercie d'être venus jusqu'ici pour parler de ce festival.
2: Merci bon, à bonjour toi. Bonjour à tous. Bonjour Gérard, bonjour tout le monde.
3: Voilà. Salut Gérard, salut William.
0: Vous êtes en forme ?
2: Ouais, ça va. Ouais. Incroyablement.
0: Les scènes sont montées
2: c'est... Ah non, non, non.
3: On a encore quelques petites semaines.
2: On a encore quelques temps de repos avant d'attaquer. Ouais.
0: Bon, ça se présente bien encore une fois, la 14e édition.
2: Ouais.
0: Surtout que la 13e est passée, hein, le numéro 13, voilà, on sait.
2: Voilà. Bon, après, il faut faire gaffe parce qu'avec ces histoires de Covid, on a rétrogradé sur les éditions, donc finalement, c'est pas vraiment.
0: Ah oui, c'est vrai, il y a une édition.
2: On n'est pas vraiment sur la 14, donc
0: bah, bon. Ouais, bon.
2: Non, mais bon. Non, ça va. On n'a pas de problème, en vue pour l'instant.
0: Pour les nouveaux qui suivent maintenant, ils s'en tapent. Bon. 13.
2: Oui.
0: Ben voilà, donc comme ça se présente bien, donc toujours même formule sur le vendredi, le samedi et le dimanche, avec certainement la mousse le mardi.
3: Le vendredi.
0: Vendredi, je me
3: souviens. Il n'y a pas de souci.
2: La mousse, c'est tous les jours au bar.
0: Oui, au bar, c'est sûr, oui. Et puis, toujours une programmation qui a été faite rapidement ou pas ou comment
2: cette année, ça a été plus simple que l'année dernière, par exemple, pour la programmation. En tout cas, Michael, qui est en charge de la programmation,
0: on les salue, d'ailleurs.
2: A eu beaucoup plus de facilité à trouver, à pouvoir monter un catalogue qui tenait la route et qui était plutôt cool. Quoi. Donc, voilà.
0: Bon, bah, tant mieux. Ouais, parce que c'est pas forcément.
2: Ça dépend de plein de choses. Hein. C'est vrai qu'il suffit qu'on tombe sur des années, des années d'enregistrement d'albums ou des années de pause pour certains. Et puis après, bah, ça dépend des gens qui partent en tournée, de où, quand, comment. Donc bon, il y a des années qui sont plus simples que d'autres. Cette année, elle était plutôt. Ça s'est plutôt bien déroulé. Donc,
0: On va attaquer de suite hein, parce qu'on a une dizaine de titres. Merci pour avoir envoyé le son. On va commencer par le vendredi avec Cyclone.
2: Ouais.
0: Qui est des Lyonnais d'ailleurs.
2: C'est des Lyonnais, ouais. Ouais, c'est dans la veine Rage Against the Machine. Voilà.
0: Formé en 2017.
2: Nouvelle mouture avec un nouveau chanteur maintenant.
0: Donc ils sont dans la scène lyonnaise et puis c'est de la musique, c'est la fusion métal, hip-hop des années 90.
2: C'est ça, un peu Rise Against the Machine, un peu dans l'esprit revendicateur, contestataire, un peu.
0: C'est du bon.
2: Ouais, c'est du bon.
3: Et ils vont ouvrir le festival, ils jouent en premier le vendredi, c'est un des groupes qui a été choisi par les bénévoles.
0: Ah oui, on va en parler un peu plus tard.
3: Ouais. On va partager l'information.
0: On va lisser... On a une heure, plus moins d'une heure maintenant, parce qu'on a... Allez, on écoute ce premier titre.
4: La desaparición forzada constituyó una práctica sistemática que correspondió en la casi totalidad de los casos a operaciones de inteligencia militar. 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

0: Ah ouais, le premier soir, déjà.
1: Oui. Faut mettre dans le bain tout de suite.
0: Faut avoir la mousse dans les oreilles, comme
1: exactement.
0: Ça.
1: Exactement.
0: Ok, bah c'est sympa, ça c'est la première fois qu'ils viennent.
1: Ouais, c'est la première fois qu'ils viennent. Ouais. Et du coup, ça va être cool.
0: Oui, alors tu disais, Cyrielle, que c'était le choix des bénévoles, non?
2: Oui, en fait, c'est que les deux groupes qui ouvrent chaque jour, vendredi, samedi, dimanche, sont choisis par les bénévoles. L'idée, c'est qu'on a un formulaire qui est ouvert jusqu'à début du printemps, fin de l'hiver, enfin quelque chose par là. Où on permet à des groupes situés sur la scène dite émergente de candidater pour le festival. Donc c'est en moyenne, je crois, 600 candidatures. Je crois que c'est assez important en termes de groupes qui se présentent là-dessus. Et ensuite, on propose aux bénévoles de voter pour les groupes. Mmh. Et alors, ils jouent le jeu beaucoup.
0: Vous avez
1: 600 candidatures, nous ça fait beaucoup à écouter quand même. Hein. Et pourtant eux ils s'y plient et ils le font vraiment super bien. Et voilà. Et puis nous ça nous permet aussi de faire jouer des groupes émergents. Ouais. Ça permet nous entre guillemets de nous dédouaner du côté mais ils font jouer les copains. Parce que ça on l'entend malgré tout régulièrement. Ouais. Alors que là du coup on leur dit il y a des copains qui jouent, mais en même temps c'est les 300 bénévoles qui ont participé au choix du truc. Ouais. Et en fait c'est juste la qualité du groupe qui fait que ça a fonctionné.
0: C'est une reconnaissance pour leur travail.
1: Et puis c'est du reconnaissance pour les bénévoles parce que du coup on les inclut encore plus.
0: Parce que dire merci, c'est pas suffisant, quoi. Faut dire. Bon, voilà, choisissez vos groupes.
2: Ouais, ça compte. Et puis les groupes sont contents de savoir qu'ils ont été choisis par les bénévoles. Ouais, il y a tout un truc assez cool. Et il y a aussi toujours un de ces groupes-là qui est un groupe avec au moins un bénévole.
0: Ah oui, ça arrive.
2: C'est toujours.
1: Disons qu'on a beaucoup. C'est toujours, dans ce milieu, tout le monde a gratouillé un peu, tout le monde a un groupe, un truc, et du coup, c'est vrai que c'est la possibilité aussi de faire jouer un groupe des bénévoles.
0: Donc là, vous avez 600 candidatures, vous avez
1: En moyenne, c'est ça. C'est 700 dossiers.
0: Et tous les ans, il y a les 600, mais c'est pas forcément les
1: mêmes. Non, c'est pas. Bon, on renouvelle, c'est-à-dire que chaque année, la candidature, elle n'est pas reconduite pour l'année d'après. C'est-à-dire que, on refait.
0: Ça fait 1200.
1: Ah bah sinon, on s'en sort pas, Là, après, on n'aurait plus la possibilité de faire quoi que ce soit. Là.
0: Allez, on va aller voyager du côté de l'Île-de-France avec un groupe Loco Muerte.
1: Loco Muerte, du hardcore, on va dire du hardcore chicanos, qui bouge bien, qui monte bien, qui est très très bon sur scène, qui a une vraie connexion avec le public. Ça va un peu dans la lignée d'un 8 Scenes. Je pense que tu connais un peu maintenant. Et voilà, c'est un peu dans le même esprit, un peu percutant, festif.
0: Du chant, chant espagnol.
1: Chant espagnol,
0: français donc, un peu. Mais voilà. Et puis 4 albums au compteur. Le quatrième est sorti en 2024.
1: Voilà, c'est ça, il n'y a pas longtemps. Non, ça va être cool.
0: Allez, on écoute.

0: C'est pas une tronçonneuse. Hein, c'est une... Des fois, c'est une tronçonneuse. Hein, mais... Allez, on poursuit avec... donc, on passe directement au samedi. Donc, on note quand même que sur la journée du vendredi, il y a quand même 7 groupes. Hein. Mm. Et après, 11 et 11. 13 et 13, pardon. 11 et 11, oui.
1: 11
0: et 11 le samedi et 11 le dimanche. Voilà, donc on passe au samedi avec Sun.
2: Ouais, Sun, ouais. Brutal Pop, c'est une chanteuse qui a une énergie folle, ça marche, ça monte bien, on entend bien parler, j'ai l'impression.
0: Oui, parce que moi, je connaissais le groupe quand elle était chanteuse dans ce groupe, c'était comment, je ne l'ai même pas marqué en plus. Un groupe de Marseille, bon, je ne me rappelle plus. En fait, c'est créé en 2017 à son Sun, hein. Sun, donc c'est la chanteuse, c'est une franco-allemande. Et j'ai noté Caroline Rose, voilà. Donc c'est un duo en fait, hein, dont la musique elle est écrite par la chanteuse et apparemment c'est une sacrée personnalité
2: Scène. Sur donc, scène,
0: elle a participé à The Voice et à l'Eurovision. Voilà, bon,
2: voilà, je crois que c'est
0: vraiment infos,
2: ça que j'avais entendu parler d'elle. Voilà.
0: Et ben on écoute le titre. C'est vrai, j'ai noté

0: une voix féminine dans le festival Silac, c'est bien, hein,
1: mais c'est pas, très bien.
0: Mais c'est pas suffisant.
2: Ouais, ouais, c'est sûr. Hein, c'est...
0: Qu'est-ce qu'a dit Cériel de ça?
1: Ah bah, j'en dis que moi je suis ravie d'en avoir plus et toujours plus, mais qu'après, consciente des. Non, c'est pas. Enfin, il y a quand même un.
0: C'est comme les parités bon, dans les. Dans les mairies et tout ça, bon, c'est pas facile de trouver.
2: Pour nous, à notre défendant, effectivement, sur scène.
0: Là, c'est pour je me charrie un peu.
2: On n'est pas en parité. Par contre, ce qu'il faut savoir, c'est que nous, le festival, tous les responsables de poste, il y a beaucoup plus de femmes que d'hommes. Ah. On essaye, alors après moi je suis sur la partie bénévole, voilà, je le vois.
1: On a énormément,
2: de femmes en bénévole, et maintenant on a beaucoup de femmes en poste à responsabilité sur le festival. Donc non, on essaye de
0: après le choix des groupes, forcément tu peux pas
1: mais c'est ce que j'allais dire,
0: ça finira, tu pourrais pas après.
1: Non, parce qu'en fait c'est que t'as quand même un sujet de. Il y a quand même une représentativité qui est plus faible avec des groupes, avec des femmes notamment qui sont leaders. Donc on en a eu plusieurs. Mais après, moi, je ne les connais pas tous, ces groupes-là, mais y en a beaucoup, beaucoup moins que les groupes avec des hommes. Enfin, c'est compliqué. C'est pas du tout un manque de volonté pour le coup, parce que le programmateur en l'occurrence, il n'est pas du tout là-dessus.
2: Une scène qu'avec des vrais bonhommes.
1: Non, mais vraiment pas, c'est pas du tout le sujet. Au contraire, je pense qu'il serait ravi d'avoir plus de visibilité féminine sur la scène et qu'en effet, ça se reflète à l'endroit des équipes du festival et des très nombreuses référentes. Enfin, c'est tout à fait vrai. Donc oui, quelque part je le regrette, dans le même temps je sais que c'est pas une volonté, c'est non, simplement...
0: Mais c'est certain, c'est pas évident. Allez, on va aller au froid maintenant, on va aller du côté de en Suède.
1: Mm-hmm. Projetons-nous au frais là, ça nous fera du bien.
2: Je sais pas si c'est chiant, ça fera du bien.
0: C'est vrai, parce que le groupe qu'on vous propose d'écouter, c'est ils sont de Suède, hein, un groupe de stoner rock voilà, qui ont débuté en 2001. Mm-hmm. Voilà, donc c'est tout ce que tu as à dire.
2: Non, mais j'attendais que je me suis dit, t'es lancé, tu me parles, non, mais j'ai pas de souci. Donc non, si on parle de Truck Fighter, effectivement, ouais, c'est alors pour le coup la fraîcheur, c'est pas une fraîcheur suédoise parce qu'ils font du stoner un peu désertique, un peu ambiance désert, un peu ambiance. Mais ouais, effectivement, ouais, c'est. On essaye de varier un peu les styles aussi, hein. On peut pas faire que toujours du hardcore ou toujours du mélo ou toujours voilà. Donc mais là donc ouais, on est bien content entre Fighter, ça reste un groupe.
0: Donc c'est le nom du titre, hein,
2: parce que non, j'ai pas le nom du titre.
0: Parce que le samedi moi j'avais tout
2: Non, je n'aurai pas, ce sera à découvrir.
0: Allez,
1: on va faire Shazam.

0: Voilà, on va changer de sujet, on va pas parler de musique. On a parlé des bénévoles. Les bénévoles, c'est combien ça, par exemple, 300 personnes?
1: Ouais, c'est ouais, entre ouais, 280 300 personnes, ouais.
0: Bon, il y a des gens aussi qui vous intéressent bien aussi. C'est les partenaires. Alors, vos partenaires, comment vous fonctionnez avec eux, ceux qui vous aident financièrement, ceux qui vous aident par des moyens autres. Vous en avez combien?
2: Oh là là, tant de détails. Alors,
0: depuis le début vous avez les mêmes, à peu près?
2: Oui, à peu près. Bah, alors, depuis le début, je
0: c'est
2: pense que...
0: C'est un peu comme
2: le...
0: les bénévoles, c'est les gens qui... Ils restent, ils sont là, ils ont signé une fois.
2: Oui, la plupart ils restent, et puis après il y en a des nouveaux qui sont qui s'intègrent. Le tout premier partenaire, évidemment, ça reste la commune de Saint-Maurice-de-Gourdan, voilà. Ouais, parce qu'en réalité rien n'aurait été possible sans Monsieur le maire à l'époque, qui nous a accordé sa confiance, l'accès au stade et à tout ce que ça comprenait sur le fait de pouvoir déployer le festival là-bas. Donc ça commence par là, en tout cas, pour vraiment ancrer l'événement.
0: Oui, parce qu'à Saint-Maurice-de-Gourdan, il y a 2500 habitants.
2: Oui. Ouais.
0: Donc, c'est quand même...
2: ça fait quand même du monde qui arrive.
0: Oui, ouais.
2: Il faut pouvoir être d'accord pour les accueillir. Ouais. Mais tout se passe très très bien. Ouais. Il y a eu une confiance dès le démarrage, donc c'était super. Et aujourd'hui, les commerçants et commerçantes jouent. Tout le monde joue le jeu parce que c'est hyper chouette pour tout le monde. Il n'y a pas de débordement.
0: Ouais, c'est à taille humaine aussi.
2: C'est à taille humaine.
0: Ouais, c'est pas le gros truc.
1: Ouais, et puis ils se sont rendus compte que même si l'apparence est un peu des fois un peu brutale, les gens sont hyper polis, hyper bienveillants. On n'est pas resté entre nous en bas au niveau du stade, parce que ça se passe au stade, c'est quand même un peu déporté. Les gens vont dans le village, vont voir les commerçants, vont voir boire un café sur place, et puis ça échange beaucoup, et du coup ben voilà, c'est un plus de ce côté-là, quoi.
0: Alors après il y a la mairie, et après
2: il y a la mairie, et après il y a eu un travail qui a été fait, mais dès le début,

0: moi cette année j'ai pas grand chose à, financièrement je pourrais pas vous aider, mais par contre vous avez besoin d'un engin pour lever un container, vous avez besoin de câbles, vous avez besoin de... Et voilà, donc ça c'est vrai que ça tout de suite l'émulsion a été faite, et derrière ça engraine un peu plus de monde, parce que du coup ils en parlent en disant je vais donner un coup de main là-bas, moi j'aimerais bien aller donner un coup de main, comment je peux faire, qu'est-ce que voilà, et puis j'aime bien l'idée. Puis après du coup ça a grossi, après il y a eu un travail de Cyriel en amont aussi sur vraiment de la démarche des entreprises locales, en disant voilà, nous on fait ça, on cherche des partenaires à toute échelle.
1: Et vous avez été voir
0: voilà, on a fait beaucoup de démarchages,
1: déjà Cyriel, expliqué aux locaux à quoi ça à quoi correspond ce festival,
2: parce que en 2013 c'était beaucoup ça, en fait. On est né en 2011 et 2012-13, donc ça commence à remonter maintenant, mais en effet c'était éplucher un peu le bottin, l'annuaire de toutes les entreprises du coin, donc ça représentait beaucoup. Et oui, on partait en voiture d'ailleurs souvent avec Rémi et Mike, je me rappelle très bien, en allant voir les gens en disant voilà, on fait ce festival là, on aurait besoin de ci, de ça, et les gens jouaient le jeu ou pas. C'est l'année où on a commencé à percevoir des subventions après aussi, donc qui restent assez... Alors, c'est un soutien qui est très précieux, mais ça, je crois que ça représente quelque chose comme 5% du budget global, ce qui garantit une forme d'indépendance pour le festival et qui, dans le même temps, nous permet d'avoir quand même un petit matelas complémentaire pour assurer
0: crédibilité,
2: certaines charges.
0: Parce que certaines entreprises, même si on est plutôt sympa comme personne... Bah voir arriver des gens en disant bonjour, on est une asso, on fait ça, est-ce que vous aviez des trucs à nous donner, il faut quand même avoir un peu d'appui derrière, en disant on a la mairie, on a la communauté de communes qui nous soutient, on n'arrive pas, on n'est pas arrivé sans rien, et après on a essuyé des portes aussi comme beaucoup. Et ceux qui du coup sont venus et sont restés sont restés fidèles, et aujourd'hui c'est vrai qu'on a des partenaires de 15 ans et c'est cool quoi.
1: Je pense au parking ou au camping. Là, c'est les paysans qui vous
0: c'est ça.
1: Ça c'est hyper important.
0: La logistique, tout le matériel bois, tout ce qu'on a pu avoir. On a pu avoir la chance d'avoir la scierie du village qui nous a dit moi je rentre avec vous, il n'y a pas de souci, je vous soutiens, je vous apporte ce que vous avez besoin. Voilà, le plombier qui était là, j'ai une demi-journée à vous accorder, si vous voulez je vous fais les raccordements. Et tout ça fait que déjà c'est vrai que c'est un microcosme local qui a fait qu'on
1: ça
0: a
1: se fait
0: pu,
1: naturellement en fait voilà.
0: Ouais, parce qu'on est sympa.
2: Ouais, voilà.
0: Vraiment, je le répète.
2: Et en vrai, c'est vraiment beaucoup de rencontres d'humain à humain. Qu'on aime la musique métal ou pas, c'est qu'en fait, ça fédère aussi des parts. Enfin, ce qu'on a essayé de travailler à l'époque, c'était ce que continue de faire Karine aujourd'hui, c'est de fédérer des personnes d'un même territoire qui pourraient peut-être même travailler ensemble. Enfin, le but, c'est pas d'en faire un cercle de business, mais en tout cas, ça permet de se rencontrer, de peut-être faire émerger d'autres choses. Et après, on a eu des collaborations plus improbables que d'autres. Enfin, il y a eu énormément de partenaires qui nous ont rejoints sur du prêt de matériel ou du don. En 2013 ou 2014, on rencontrait le directeur de l'entreprise Harris de la Plaine de l'Ain, qui était hyper fan du festival et qui est partenaire depuis et qui nous donne énormément de matière.
1: Qui viennent tous les ans au festival, la plupart.
2: Qui viennent tous les ans au festival, qui est ravi de venir.
1: Et
2: qui nous donne énormément de pain de mie et de denrées alimentaires. On a eu des partenaires qui nous ont donné des gants à l'époque. En fait, ça va vraiment couvrir plein de types de besoins.
1: Qu'on s'en aperçoit pas parce que c'est des petits trucs. Mais
0: voilà,
1: une fois que c'est mis en place, voilà.
2: Ouais.
0: Et nous, de notre côté, derrière, à la fin du festival, on essaye de rendre aussi ce qu'on donne, parce que toutes nos denrées alimentaires, effectivement, tout l'alimentaire qu'on peut avoir, on a donné aux assos qui en avaient besoin. Donc en fait, on essaye de faire une sorte de cercle vertueux où on a reçu et on donne de manière à ce que ça fonctionne quoi, et ça montre que en fait c'est possible aussi d'arriver avec un projet un peu fou dans une commune qui est pas du tout prête à ça entre guillemets et se dire en fait voyez si vous donnez la chance à l'époque aux jeunes, parce que maintenant on a pris 15 ans donc on va pas revenir là-dessus, mais au moins en disant on n'est pas toujours en disant c'est les jeunes, ils font rien, ils se bougent pas, c'est toujours des non en fait essayez de leur donner de la chance aussi, de leur chance là-dessus, et vous verrez qu'en fait s'ils sont motivés et que vous leur laissez un peu d'aide, ils peuvent faire des choses sympas quoi.
1: Voilà, je vous rappelle que

0: vous êtes en compagnie de Cyriel et Rémi, là, de l'association
1: Rock Runners,
0: qui organise le festival SILAC à Saint-Maurice-de-Gourdon. C'est entre Lyon, Bourg-en-Bresse et puis Villefontaine.
2: Voilà. On a fait le Rhône, l'Ain et l'Isère, on est bien.
0: on est très bien. Allez, on poursuit en musique, hein, puisque voilà, on a encore plein de choses à dire et certainement et puis à écouter avec un groupe des Américains là cette fois-ci.
2: Madball, hardcore new-yorkais, de légende entre guillemets. Enfin, nous, on est très très fans de hardcore.
0: Formé en 1980.
2: Voilà. On n'était pas nés, mais donc, on était là.
0: Ouais, ça fait bizarre.
2: Ouais, non, mais c'est ça. Non, mais voilà, en fait, c'est pareil, c'est une espèce d'énergie. Ça correspond bien à ce qu'on est nous aussi. Ouais. C'est-à-dire que c'est de la musique, que ce soit Madball, Biohazard qu'on peut écouter après. C'est de l'énergie, c'est vraiment de la voilà.
0: Eh ben, Madball, ils vont sortir leur 10e album le 24 juillet 2026.
2: Parfait. Comme ça, ils pourront le présenter sur scène.
0: Voilà, super. On écoute.

0: Voilà, un petit coup de baguette magique pour partir en Finlande. Et nous voilà en Finlande avec le groupe Amorphis.
1: Bah, Amorphis, ouais, du death metal progressif, un peu folklore, qui surfe sur le folklore nordique, c'est très mélodique, c'est un chant très clair, mais pas que.
0: Mais pas que.
1: Voilà.
0: Mélodique, oui, folk, metal, formé en 90, hein. Une quinzaine d'albums, voilà, le dernier en 2025.
1: C'est ça.
0: Donc, on écoute.

0: Voilà, c'était un petit extrait parce qu'on a plein de choses encore à écouter. On va, on passe avec le groupe allemand.
1: Il y a un petit côté.
2: Evan Scholburn.
1: Voilà. Question pour un champion.
2: Voilà, Evan Scholburn, metalcore mélodique. Voilà.
0: Voilà. Donc, depuis 1996, 11 albums studio, le dernier en 2025. On, et on écoute un extrait.

0: Voilà, on va parler un peu du... Je pense qu'on peut manger des frites.
1: On peut manger
0: sur le festival.
1: On fait, y a, on va, on a notre restauration avec les frites, les hot dogs, les plats végétariens. On a un pizzaiolo, un stand de pâtes, un stand de glace, un stand de mojito, un stand
0: des
1: de...
0: Des glaces,
1: ouais. Des glaces. Donc, non, on essaye de diversifier aussi un peu le panel pour la restauration.
0: Oui, parce que, mine
1: de
0: rien,
1: un peu du hot dog frites et...
0: Si je dis pas de bêtises, sur l'ensemble des trois jours, c'est 10 000 festivaliers.
2: Oui.
1: Ouais, c'est ça, ouais.
0: C'est un peu votre quota, quoi.
1: Ouais, entre 10 et 15, comme ouais. Ça, on va dire pour... Ouais.
0: Ah, jusqu'à 15. Ouais, ça commence à faire... Puis il y a des stands aussi, bon, de vêtements, pour les disquaires aussi, du vinyle, des CD...
2: Des bijoux, des créations artisanales... ouais, il y a toute une grande tente où sont abrités différents stands qui sont pas mal pour aller faire un tour entre deux groupes, ou si on a envie de faire une petite pause...
0: Un tatouage...
2: non, ça je crois qu'il n'y en a pas pour des questions d'hygiène, c'est un peu compliqué à mettre en place.
1: Déjà, on voulait mettre un barbier à une époque, et c'était, même ça, c'était compliqué, parce que...
0: Voilà. Ok, allez, on passe au dimanche. Il nous reste quelques minutes quand même pour se passer. Terror. Il vient régulièrement lui, non?
1: Ouais. On a quelques groupes.
2: Ouais, deux ou troisième passage.
1: Terror, Agnostic Front, Madball, c'est des groupes qu'on a fait rejouer.
0: Allez, on écoute Terror.

0: Voilà, on parlait du quota des festivaliers, mais donc il vous reste encore quelques places, il me semble.
1: Très très peu, les passes 3 jours sont parties, on n'a plus rien, on n'aura plus rien sur place, c'est fini. Il reste quelques passes à la journée, voilà, donc
0: ouais,
1: on
0: mais
1: n'a
0: ça va
1: pas
0: pas toujours,
1: encore
0: hein.
1: les infos, il faut qu'on regroupe un peu pour communiquer dessus, mais voilà.
0: Donc, on rappelle que c'est le 31 juillet, 1er août.
2: Oui, 31
0: voilà.
2: 2.
0: 31 1 et 1 et 2
1: et
0: août.
1: 2. Et 3, 0.
0: Et puis, ouverture des portes, c'est à
1: 10h30.
0: 10h30
1: pour
0: le pour
1: samedi, les
0: samedis
1: dimanche.
0: Ouais. Sinon, c'est 16h30 pour le vendredi. Voilà.
1: C'est ça.
0: On poursuit en musique.
1: Avec Dark Tranquility, du coup, Blind at Heart.

0: Voilà, il nous reste un titre à écouter, mais on... merci beaucoup à tous les deux d'être venus jusqu'ici, jusqu'à Bourgoin-Jallieu.
1: Ben, merci à vous deux.
0: Voilà.
1: C'est toujours un plaisir de venir vous voir.
0: Pour la technique pour, avec William. Et puis, bon, bah, bonne continuation. Ça va commencer à bouger un peu plus du côté de Saint-Maurice-de-Gourdan.
1: Mi-juillet.
0: Mi-juillet.
1: Ouais, mi-juillet, ouais, on va commencer à...
2: À entendre des, quelques, des engins.
1: À gratouiller là-bas.
0: Les marteaux.
1: Ouais, les marteaux, les engins. Voilà. Tout ce qu'il faut pour arriver à monter un joli festival.
0: Allez, tiens, présente-nous.
1: Allez, bah, ce sera la tête d'affiche du dimanche. Ce sera Black Label Society avec Zach Wall, donc guitariste de génie. Qui a côtoyé Ozzy Osbourne, et du coup, ce sera pour Darkest Day. Ouais, grand ouais. guitariste. Donc, ça va être très cool. Vraiment.
0: Ok, merci.
1: Merci à
0: bientôt.
1: À vous.
2: Merci, bye bye. Salut, bye bye.

0: 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Entrée 20 euros, gratuit pour les enfants et étudiants. 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
2: 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Retrouvez Gaëtan Roussel, Ben Mazuet, Feu Chatterton, Suzanne, Marguerite et Sam Sauvage au Parc des Lilates à Bourgoin-Jallieu. 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
3: Durant cet été 2026, chaque dimanche soir, Stéphane Olivier vous attendra dès 17h au Jardin des Simples de Vertrieux pour vous conter des histoires venues d'ici et d'ailleurs. Retrouvez plus de détails sur https://culture.isère.fr. Jusqu'au 13 septembre 2026, les festivités sont de retour à Bourgoin-Jallieu. Les rues bergaliennes s'animent et vous invitent à sortir, flâner, découvrir, mais surtout à vous amuser. Rendez-vous sur www.bourgoin-jallieu.fr pour en connaître le programme. Jusqu'au 20 septembre 2026, le musée dauphinois de Grenoble vous propose l'exposition « Une histoire juive » à travers des documents, des affiches et des objets empruntés et rassemblés en un unique endroit. Elle retrace l'histoire des populations juives de France et illustre sa richesse. Plus d'informations sur https://musée.isère.fr. À Lyon, le musée des Confluences vous propose de nouvelles expositions pour voyager autour du monde. Pour l'une, jusqu'en janvier 2028 en Corée du Nord et pour l'autre jusqu'en février 2027 au Mali. Plus d'informations sur https://museedesconfluences.fr. À l'instant, sur couleur, un extrait de l'EP Le Fil, avec le titre Vertige du groupe Minuit 5.

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1: Tu viens ? On a fini la journée. On va boire un verre avec les autres.
2: Franchement, j'aurais bien aimé. Mais je peux pas. J'ai encore plein de trucs à finir. Je vais rester tard ce soir.
1: Encore ? Tu fais tout le temps des heures supplémentaires.
2: Ouais, presque tous les jours. J'essaie de m'en sortir, mais c'est compliqué. J'ai trop de dossiers en retard.
1: Tu devrais lever un peu le pied quand même.
2: J'aimerais bien, mais j'ai pas trop le choix.
1: Bon, courage alors. À demain.
2: Le lendemain matin.
1: Salut Clara. T'as fini tard hier ?
2: Oui, très tard. Je suis rentrée après 22h.
1: Sérieux ? Allez, viens, la réunion va commencer.
2: Pendant la réunion.
1: Bonjour à tous. On va parler du travail fourni ces derniers mois. Théo, pour ton investissement et ton sérieux, tu toucheras une prime comme d'habitude. Merci Marc.
3: Marc, est-ce que je peux vous dire quelque chose ?
4: Ou vas-y.
3: Je fais aussi mon travail. Je fais même des heures supplémentaires presque tous les soirs. Pourtant, je n'ai jamais de prime.
1: Oui, mais Théo est très impliqué, c'est pour ça.
3: Moi aussi, je le suis. Je fais tout pour être à jour et rendre un travail sérieux.
1: Franchement, Marc, c'est vrai. Clara bosse énormément, parfois même plus que moi. Écoutez, c'est comme ça que ça fonctionne ici. On ne peut pas donner des primes à tout le monde.
3: Clara ne répond pas. La réunion se termine dans un silence gênant. Le lendemain. Marc, est-ce que je peux vous parler ?
1: Oui, qu'est-ce qu'il y a ?
3: J'ai réfléchi. Je travaille autant que les autres, je fais des heures en plus, mais je n'ai aucune reconnaissance. Si ça ne change pas, je préférerais quitter l'entreprise.
1: Tu vas un peu vite, non ?
3: Non, je demande juste d'être traitée comme les autres.
1: Laisse-moi le temps pour y réfléchir. Je te reconvoque demain.
3: Le lendemain ?
1: Clara, assieds-toi.
3: D'accord.
1: J'y réfléchis et finalement, non. Je ne peux pas te donner de primes.
3: Comment ça ?
1: Si je commence à donner des primes à tout le monde, ça peut nuire à l'entreprise. Ce n'est pas possible.
3: Mais vous aviez dit que vous alliez y réfléchir.
1: Voilà ce que je te propose. Tu continues à travailler comme maintenant, tu montres encore plus d'implication, et si je vois des progrès, dans un mois, on parlera peut-être d'une augmentation.
3: Clara hésite quelques secondes. D'accord, j'accepte.
1: Très bien, tu peux disposer.
3: Clara accepte. Même si elle n'est pas convaincue, elle sait qu'elle ne peut pas se permettre de perdre son travail, car elle a son loyer et ses factures à payer. Plus tard, Clara parle à Théo. Je lui ai parlé.
1: Et alors ?
3: Il a refusé la prime. Il m'a dit de continuer comme ça et que peut-être dans un mois, j'aurai une augmentation.
1: Franchement, c'est un manque de respect. Tu fais déjà tout ce qu'il faut.
3: Je sais. Mais je peux pas partir comme ça.
1: Moi, à ta place, je réfléchirai à partir. Il abuse clairement.
3: Un mois plus tard, Clara a travaillé encore plus. Elle a rendu tous ses dossiers à temps. Elle a même fait plus que ce que Marc lui avait demandé. Le jour de la paie, Clara regarde sa fiche. C'est pas possible. Il n'y a ni augmentation, ni prime. Clara va voir Marc, très énervée. Marc, on avait dit qu'au bout d'un mois, on ferait le point.
1: Oui, j'ai regardé.
3: J'ai fait tout ce que vous m'avez demandé, même plus. Et pourtant, il n'y a rien sur ma paye.
1: Je suis désolée, mais finalement, je ne peux pas.
3: Pourquoi ?
1: Je trouve que Théo est plus performant. Et puis bon, toi, t'es peut-être trop émotif. Pas assez faite pour cette pression de ce poste.
3: Vous êtes sérieux ?
1: C'est comme ça. Ce métier, ce n'est pas toujours fait pour les femmes.
3: Clara se lève. Très bien, dans ce cas, je démissionne.
1: Fais comme tu veux.
3: Quelques semaines plus tard, Clara a trouvé un travail mieux payé avec des meilleures conditions.
1: T'as bien fait de partir.
3: Oui, j'ai enfin un boulot où on respecte mon travail.
5: Discours officiel, allocution présidentielle. Française, français, en cette année 2029, je m'adresse à vous avec gravité. Depuis des décennies, nous avons vécu dans l'abondance. Nous avons produit plus que nécessaire, acheté plus que raisonnable, jeté plus que supportable. Chaque année, des millions de tonnes de nourriture ont fini à la poubelle pendant que nos terres s'appauvrissaient et que nos ressources s'épuisaient. Aujourd'hui, les conséquences sont là. Les sols sont secs, les récoltes insuffisantes, les importations impossibles. Le gaspillage d'hier est devenu la pénurie d'aujourd'hui. Face à cette situation, le gouvernement n'a plus le choix. À partir de ce jour, un système de rationnement alimentaire national est mis en place. Chaque citoyen recevra un ticket hebdomadaire pour se nourrir. Ce n'est pas une punition, c'est le prix de notre aveuglement. Le récit suivant imagine un futur possible si le gaspillage alimentaire continue. Le ticket de rationnement numéro 402, janvier 2032, Camille a 20 ans. Ce n'est plus une ado qui rigolait avec ses amis à la cantine. Aujourd'hui, elle est plantée dans une file d'attente qui s'étire sur trois pâtés de maison. Il pleut une sorte de pluie acide qui pique les yeux. Mais personne ne bouge d'un poil. Elle sait que si elle sort de la file, elle ne mangera pas. Dans sa main, elle serre un petit morceau de carton, son ticket de rationnement. C'est le jour des féculents. Si elle a de la chance, elle repartira avec 500 grammes de riz. Pas de viande, pas de fruits, juste de quoi calmer les crampes dans son ventre pendant quelques heures. À côté d'elle, une personne âgée s'effondre d'un coup. Les gens autour regardent avec une indifférence qui fait froid dans le dos. Personne n'a plus l'énergie d'être triste. On a juste faim. D'un coup, Camille se prend une image en plein visage, comme une gifle. Elle repense à une vidéo de 2024. C'était un challenge débile sur les réseaux sociaux où des jeunes se jetaient de la nourriture à la figure pour rigoler. Elle revoit les poubelles des supermarchés qui débordaient de yaourts à peine périmés. Elle réalise que son petit confort de l'époque, c'était en fait un crime contre son propre futur. On croyait que c'était normal d'avoir tout à volonté. On pensait que jeter, c'était notre droit. On ne comprenait pas qu'en gaspillant des tonnes de nourriture, on bousillait les terres et on préparait cette file d'attente sous la flotte. Le gardien à l'entrée du dépôt se met à hurler.
4: Plus de riz, revenez demain pour les rations de secours.
5: La file explose. Les gens crient, pleurent ou rentrent chez eux sans un mot, la tête basse. Camille regarde son ticket qui ne sert plus à rien. À l'époque, elle aurait donné n'importe quoi pour un nouveau téléphone. Aujourd'hui, elle donnerait tout ce qu'elle possède pour une seule pomme juteuse. Juste une. Elle rentre chez elle, le ventre vide, et s'assoit dans sa chambre, dans l'obscurité. Elle regarde une vieille photo d'elle au lycée, devant un plateau repas bien rempli. Elle passe son doigt sur l'image en chuchotant. « Si seulement tu savais ce que tu étais en train de jeter, il n'y a plus de retour en arrière. Le gâchis d'hier est devenu la fin d'aujourd'hui. »
6: La pollution du plastique dans les océans. En 2030, au fond de l'océan turquoise vivait Jenny. Elle avait de longs cheveux noirs, des yeux noirs et une queue rouge. C'était une sirène gentille, belle et intelligente. Un jour, elle remonta à la surface et remarqua que la lumière du soleil ne passait presque plus à travers l'océan. La vie marine commençait à mourir. Inquiète, elle décida de remonter pour trouver l'origine de ce désastre. Plus elle progressait vers la surface, plus elle apercevait d'étranges objets de toutes les couleurs. Elle n'en avait jamais vu auparavant. Elle toucha cette matière inconnue, essayant de comprendre ce que cela pouvait être. Soudain, elle aperçut un mouvement non loin d'elle. Méfiante, elle s'approche et découvrit une tortue prisonnière d'une étrange chose.
7: Salut, est-ce que tu as besoin d'aide ?
8: Oui, je me suis encore coincée dans du plastique. C'est la troisième fois cette semaine.
7: Du plastique ? C'est comme ça que cela s'appelle ?
8: Oui, les humains n'arrêtent pas d'en jeter dans notre océan.
6: La sirène commençait à enlever le plastique autour de la tortue.
7: Mais pourquoi font-ils ça ? Tout l'océan est en train de mourir peu à peu.
8: Ils fabriquent beaucoup de choses en plastique, pour aller plus vite, pour que ce soit moins cher. Mais après, ils jettent sans penser à nous.
7: Oh, donc ils ne voient pas les dégâts qu'ils causent.
8: Certains le savent, mais ils ne changent pas assez vite. Regarde autour de toi, les coraux blanchissent et les poissons disparaissent.
7: Je me souviens encore quand l'eau était claire. On voyait les rayons du soleil danser tout au fond de l'océan.
8: Moi aussi. Beaucoup de mes amis sont partis. Certains se sont étouffés et d'autres ont avalé du plastique.
7: C'est injuste, nous n'avons rien fait pour mériter ça.
8: Non, mais nous en payons le prix.
6: Un silence lourd s'installa. Des déchets dérivaient lentement autour d'elle.
7: Je voulais protéger notre monde, mais je ne sais pas quoi faire.
8: Tant que les humains ne comprendront pas que l'océan est leur maison aussi, rien ne changera.
7: En plus, il y a moins de champs de baleines qu'avant.
8: Oui, le silence gagne l'océan.
7: Alors, que pouvons-nous faire, nous, habitants de l'océan ?
8: Continuer à vivre et à témoigner. Chaque humain peut faire la différence.
7: S'ils nous écoutaient, peut-être qu'ils changeraient.
8: Certains commencent déjà. J'ai vu des plongeurs aider.
7: Ah, donc tout n'est pas perdu.
8: Non. Tant qu'il reste une voix pour parler pour l'océan, il reste une chance.
7: Alors je chanterai pour ceux qui ne peuvent plus.
8: Et moi, je continuerai d'avancer.
6: Un rayon de soleil perça enfin le trouble. Ensemble, elles s'éloignèrent doucement, décidées à protéger l'océan.
0: C'était les élèves de 2G3 de l'établissement Philibert Delorme à l'île d'Abo qui vous ont présenté leur podcast sur les enjeux du développement durable afin de participer au concours Réinventer le monde.
9: Dans ce nouvel EP intitulé Side by Side, Laura Cahen concentre beaucoup d'interrogations sur le monde. On écoute le titre « Toute l'eau qui coule » dans lequel elle associe sa voix à celle de la chanteuse britannique Shura, et c'est le coup de cœur de Sylvie sur Radio Couleur.

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4: The Strokes, avec le titre Going Shopping, issu de l'album éponyme, c'est tout de suite et c'est sur couleur.

One Ear Boy nous propose un nouvel EP, One Ear Boy and the Orphan Trained Riders. Avec ses 6 titres, il nous embarque dans un voyage musical où il mélange les influences blues, rock british et même le hip-hop. Sa voix parfois éraillée, ses riffs de guitare ne vous laisseront pas indifférents. On écoute le titre The Orphan Trained Riders et c'est mon coup de cœur sur Radio Couleur.

15h40. Une insomnie rampe sur les draps. La nuit gravit le lit en pente. Les ombres conversent en silence, dessinent des pensées sur les murs. Elle joue avec les apparences, engendre d'étranges créatures. 3h40. 3h40 ouvre la porte à l'alysée des souvenirs, reviennent alors du fond des ans, des revenants. Et le plafond me happe et me balance à travers le temps et l'espace, jusqu'au générique d'une existence au parfum de lilas, de terre mouillée, sur fond de campagne et de cheminée d'usine. Quand l'enfant que j'étais accourait vers la voie ferrée pour voir passer des trains chargés de promesses, et qu'il s'imaginait sauter un jour prochain à bord du Scherzando Express.

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1: Jusqu'au 31 juillet, la CAPI vous invite à l'édition été 2026 de ses bibles de rue. Les bibliothèques et médiathèques CAPI viennent à votre rencontre. Entre la Verpillière, Villefontaine, Saint-Quentin-Falavier et l'île d'Abo, de nombreux rendez-vous sont fixés. Retrouvez tous les détails sur https://portail-mediathèque.capi-aglo.fr. Cet été 2026, entre Lyon, Brindas et Pélussin, et jusqu'au 29 août, le MAM Gadagne, le Théâtre Le Guignol de Lyon, le Musée Théâtre Guignol Brindas, la Bâtisse, la Malle Lyon et le collectif Marionnettes en fête se sont associés pour vous proposer le Festival Guignol. Spectacles, rencontres, visites et expositions sont au programme. À retrouver détaillés sur www.gadagne-lyon.fr. Du mardi 19 au dimanche 30 août 2026, le musée Hector Berlioz, situé à la côte Saint-André, vous invite à assister au festival Berlioz. Environ 70 manifestations vous feront découvrir les œuvres du musicien, mais aussi celles des personnes qui ont pu l'inspirer. Plus d'informations sur https://musée.isère.fr. Jusqu'au lundi 2 novembre, le musée mémorial des enfants d'Izieux dévoile au public certains dessins créés par les enfants d'Izieux ou d'autres personnes ayant été déportées, mais également des planches de BD originales ou des livres d'époque. L'exposition temporaire Papivore, soif de s'exprimer, c'est un témoignage artistique émouvant à découvrir à la Maison d'Izieux. Plus d'informations sur www.memorialisieux.eu.

0: Il est maintenant l'heure de retrouver le portrait présenté par Alice Lacour.
1: Alors que la parole sur la santé mentale se libère peu à peu, un groupe d'entraide mutuelle basé à Bourgoin-Jallieu offre un véritable espace chaleureux pour combattre l'isolement et recréer du lien. Pour nous présenter les actions et la vie de l'association L'Abeille Vie, j'accueille sa présidente Arielle Saniel. Bonjour.
2: Bonjour, je suis Arielle Saniel, la présidente du groupe d'entraide mutuelle L'Abeille Vie à Bourgoin-Jallieu. Et c'est avec plaisir que je fais cette émission avec vous.
1: Pouvez-vous nous présenter L'Abeille Vie ?
2: Alors L'Abeille Vie, c'est un des 700 jeunes de France. Du coup, c'est un groupe des personnes qui partagent des problématiques de santé mentale. L'idée, c'est de se retrouver dans un local pour se faire du bien, pour passer un bon moment, avoir des moments de loisirs et partager un moment dans la convivialité.
1: On parlait tout à l'heure d'un groupe d'entraide mutuelle. Qu'est-ce qu'un GEM concrètement ?
2: Les jeunes, c'est des associations de 1901 qui sont financées par la CNSA, dont les fonds sont redistribués par l'Agence régionale de santé. Donc l'idée, c'est que pour devenir un GEM, les adhérents doivent être concernés par des problématiques de santé similaires, dans notre cas, à la santé mentale. Ils viennent au GEM comme on leur semble, pour se faire du bien. Certains adhérents viennent juste pour profiter des activités et boire un café. Puis il y en a d'autres qui prennent un grand élan citoyen, qui vont dans les réunions avec les partenaires pour faire changer le regard sur la santé mentale, qui participent activement à la vie du territoire et qui développent un côté plus citoyen.
1: Comment vous est venue l'idée de créer cette association et pourquoi avoir choisi ce nom, L'Abeille Vie ?
2: Alors, L'Abeille Vie a été choisie car les adhérents sont les abeilles de la ruche de la vie, donc des abeilles ouvrières. Et l'idée, c'est qu'on travaille plus du côté de la vie par rapport à la santé mentale. Et du coup, L'Abeille Vie, ça c'est aussi pour paronyme. Quand on prononce L'Abeille Vie rapidement, ça fait L'Abeille Vie.
1: Justement, vous l'aviez créé dans un but précis parce que peut-être vous étiez concerné par ce sujet-là.
2: Alors, à la base, GEM L'Abeille Vie a été initié par le GEM Oxygène à l'île Fontaine, qui avait pour mission de créer un GEM sur Bourgoin. C'est une mission qui était donnée par l'Agence régionale de santé parce qu'il y avait beaucoup de besoins sur Bourgoin. Bourgoin, c'est le territoire qui abrite les CMB, donc les délégations psychiatriques de secteur du Nord-Isère. Donc voilà, il y a beaucoup de personnes qui sont concernées par la santé mentale à Bourgoin. C'est une ville de 30 000 habitants, donc on y a de quoi faire. Et du coup, ça manquait beaucoup dans le Nord-Isère. Il n'y avait qu'un seul GEM, il n'y avait que celui de l'Île-Fontaine. Du coup, en rajoutant celui de Bourgoin, ça a pas dit à beaucoup de gens, je dirais. Et du coup, voilà, c'est pour ça que le projet est...
1: Depuis maintenant 10 ans, vous avez pour ambition de rendre visible une autre réalité de la santé mentale. Concrètement, quelles sont les actions que vous menez au quotidien pour y parvenir ?
2: On participe aux semaines d'information sur la santé mentale en menant une campagne de déstigmatisation auprès des partenaires et auprès des personnes qui viennent nous voir. On participe au projet territorial de santé mentale de l'Isère pour faire progresser le monde de la santé mentale. On participe à la journée européenne des droits en santé, donc c'est une journée où les patients peuvent parler de leurs droits. On participe à d'autres actions sur le territoire plus local comme le conseil local de santé mentale. Et du coup, l'idée, c'est de faire avancer les pratiques en santé mentale, mais aussi dans un cadre plus restreint, d'apporter de l'entraide avec nos adhérents. C'est-à-dire que les adhérents qui fréquentent le GEM peuvent proposer les activités qu'ils ont envie de mettre en place. Et du coup, avec le temps, on a créé un GEM très créatif. On fait beaucoup d'activités créatives. On a un atelier bois, un jardin qui est très joli. Le jardin, il faut savoir qu'on a eu du mal à le créer, que c'est la Fondation Caisse d'Épargne qui nous a aidé à le créer en nous finançant les travaux du jardin. Et du coup, il n'y a pas si longtemps, ils nous ont octroyé la somme de 10 000 euros pour payer un four de potier et une imprimante 3D laser et CNC pour se faire plaisir. Et ils nous ont aussi payé nos travaux d'installation dans le local. Ils ont été financés par la Fondation Caisse d'Épargne. Vraiment, on les remercie beaucoup parce qu'ils sont toujours là pour nous. Ils nous font confiance, ça fait plaisir. Les adhérents, ils viennent au GEM pour se faire du bien, pour faire des activités qu'ils ont envie de mettre en place, pour discuter, pour partager un moment convivial, pour manger un gâteau, pour manger un bonbon, boire un café. Et du coup, ils discutent. Et quand ils discutent, parfois, ils peuvent se dire entre eux « Ah bah tiens, tu fais comment avec ce traitement ? Parce que oh là là, moi, je supporte pas, ça m'endort, oh là, j'arrive pas à bouger. Ah bah tiens, je devrais faire comme ça, ou comme ça, ils donnent des petits conseils entre eux. » Ou alors, c'est des fois, il y en a certains qui ont vraiment une connaissance fine de leur maladie qui arrivent à la partager avec les autres. C'est vraiment libre, c'est fait pour que chacun puisse intégrer le GEM. C'est un lieu très humain, très bienveillant, qui est vraiment porté par des valeurs d'humanité. Et l'idée, c'est qu'au GEM, on laisse pas la place aux fauteurs de troubles, c'est vraiment un cocon utopique et familial.
1: Justement, une de vos valeurs fortes est d'accueillir au lieu d'écarter et d'écouter au lieu de juger. Pourquoi est-ce que c'est si important pour vous de poser ce cadre dès le départ ?
2: Du coup, avant d'arriver au GEM, j'avais du mal à trouver ma place dans la société. On me disait souvent que je prenais trop soin des autres, que la vie c'était pas ça, qu'on pouvait pas toujours faire attention aux autres et que dans la société, dans le monde normal, c'était pas comme ça que ça fonctionnait. Et du coup, quand j'ai découvert cet univers où on prenait soin des autres, on était bienveillants, on faisait attention à ce qu'on disait, on n'écartait pas, on jugeait pas, j'ai trouvé ça formidable. C'est vraiment l'univers que j'ai voulu développer et j'ai eu l'intérêt du GEM grâce à ça. Prendre des valeurs humaines, ça me parlait beaucoup.
1: On sait aussi que la solitude, elle peut faire des ravages sur le moral et comme vous l'avez dit, les adhérents se retrouvent pour venir partager un café, discuter un peu. En quoi ça change la donne pour les personnes accueillies ?
2: Il faut savoir une chose, c'est que nos adhérents, des fois, quand ils arrivent, ils disent « Moi, ça fait une semaine que je ne suis pas sortie de chez moi et j'ai vu personne. » Donc souvent, ils ont peur de venir nous voir, ils ont peur de nous rencontrer, parce qu'ils ont peur de l'échec social, mais quand ils le font, en principe, ils sont contents de l'avoir fait. Et quand ils reviennent, ils disent « Moi, je suis contente de vous voir. Il n'y a pas si longtemps que ça, je parlais encore à ma télé, j'étais seule chez moi. » Juste le fait de faire du lien, de ne pas être seule chez soi, ça contribue vraiment au rétablissement, en fait. On ne se rend pas compte, mais dans la vie de tous les jours, la plupart des gens, ils sortent, ils vont au travail, ils voient du monde. Mais quand on travaille pas et qu'on a un handicap, ben, souvent on est assez seul chez soi. Du coup, notre association s'adresse à des personnes qui ont une santé mentale de tout type. Ça peut être une schizophrénie, une bipolarité, une dépression, trouble de la personnalité, etc. Ça peut être aussi un trouble du spectre autistique. Voilà, c'est vraiment tout ce qu'il y a dans le cahier des charges des GEM.
1: Votre programme d'activité semble particulièrement varié, notamment vous aviez parlé d'un jardin. Comment choisissez-vous les thématiques des différents ateliers que vous proposez à vos membres ?
2: Du coup, pour choisir les thématiques, bah, en fait, on consulte les membres. En fait, c'est vraiment les membres qui disent « Moi, j'aime bien le jardinage, j'aimerais bien en faire. » Et du coup, on commence par un petit projet pour voir si ça fonctionne, si tout le monde se sent un élan particulier pour aller vers ça. Et après, on développe le projet petit à petit. Par exemple, au début, on n'avait pas d'atelier du tout, donc on a commencé nos premiers ateliers. Le premier, c'était la couture. Ça a commencé dans une petite salle, un tout petit bureau avec la machine à coudre d'une adhérente qui montrait comment s'en servir. Puis peu à peu, on a investi, on a acheté une machine à coudre, puis une deuxième, puis une surjetteuse, puis on a fait un grand atelier couture. Il n'y a plus l'équipe des couturières dans l'atelier couture. Et c'est un peu ça, j'aime, en fait, c'est que d'un coup, les adhérents sont là et on fait des activités avec les adhérents qui sont là. Et ça va, ça vient, donc du coup, on change un peu notre programme d'activité, on réaménage le local et on fait en fonction des adhérents qu'on a.
1: Quelles sont les plus belles réussites ou les moments forts que l'association ait connus récemment ?
2: On a vécu un moment très fort il n'y a pas si longtemps que ça, quelques années en arrière, avec le décès de notre trésorier en 2021. Il se trouve que c'était aussi notre compagnon, et avant de partir, il nous avait fait la promesse de faire un beau jardin. Et en début, on s'est accroché, on s'est dit on va quand même faire le jardin, on va y arriver, on doit honorer sa mémoire. Et on n'y arrivait pas, il fallait porter les piquets, on n'avait pas la force, pas le courage, on pleurait. Et du coup, le temps de se remettre de tout ça, on demandait à la Caisse d'Épargne de financer les clôtures, le portail, les trous pour les arbres, le projet de terrassement, une dalle pour la serre. Et c'est vraiment à cœur à nos adhérents, ce projet jardin. Entre-temps, on a eu deux siècles de salariés qu'on employait, donc on n'en a plus. Et en fait, pour vous donner un exemple, quand on avait des salariés, on avait fait monter une cabane dans le jardin par un professionnel. Et aujourd'hui, sans salariés, comme on a fait confiance en nous, on a réussi à développer encore plus d'autonomie et on a construit une serre de nos propres mains.
1: Vous n'avez plus de salariés, mais on imagine quand même que vous ne travaillez pas seul. Vous collaborez avec d'autres acteurs locaux ou des partenaires à Bourg-en-Jallieu ?
2: Alors du coup, on n'a plus de salariés, mais moi, je suis pas toute seule pour faire vivre le GEM. J'ai des administrateurs, j'ai surtout deux personnes au bureau, c'est Myriam et Bruno, donc trésorier et vice-présidente, qui m'aident beaucoup dans mes démarches pour le GEM. Après, il y a d'autres administrateurs qui nous aident plus ponctuellement, mais c'est vraiment ces deux personnes-là et moi qui sont très moteurs du GEM pour le faire vivre. Et pour nous, c'est notre bébé, c'est notre petit cocon, et qui serait pour rien au monde. Vraiment, ça fait beaucoup de bien, c'est ce qui nous fait vivre. On vit GEM, on dort GEM, on pense GEM. En fait, pour nous, le GEM, c'est vraiment le lieu où GEM prend un autre sens.
1: Si on souhaite vous aider ou vous soutenir, on peut faire comment ?
2: Pour les personnes qui souhaiteraient nous soutenir et faire du bénévolat, vous pouvez nous contacter sur notre mail abeille.vie@gmail.com. Après, on n'est pas reconnu public, donc pour les dons, on ne sera pas défiscalisé, mais c'est quand même possible de recevoir des dons de particuliers.
1: Pour terminer, quel message aimeriez-vous faire passer à quelqu'un qui n'ose pas encore franchir votre porte ?
2: Le message à faire passer à la personne qui ne serait pas franchir la porte, c'est de ne pas avoir peur. On a tous été dans cette situation, que la personne elle peut venir accompagner si elle le souhaite, elle peut revenir dans des temps où il y a plus ou moins de monde, le matin il y a moins de monde pour la visite, donc du coup ça fait moins peur. Voilà, qu'elle n'hésite pas parce qu'elle pourrait passer à côté de quelque chose de formidable.
1: Pouvez-vous nous rappeler les informations pratiques pour ceux qui voudraient en savoir plus ?
2: Alors du coup, notre GEM est situé de rue des Fivolets à Bourg-en-Jallieu. Il est ouvert du lundi au vendredi de 13h30 à 18h. On a un parking gratuit, ce qui est quand même assez rare à Bourg-en-Jallieu. Le matin, c'est ouvert par les administrateurs, mais juste pour les temps de travail des administrateurs. Et du coup, c'est là qu'on fait les visites pour les futurs adhérents. Voilà, on se rend parfois aussi à l'hôpital à la MDU, on va voir les partenaires. Du coup, notre site web, c'est www.abeille-vie.fr.
1: Eh bien, merci de m'avoir accordé cet entretien, Ariel Saniel, présidente de l'association L'Abeille Vie. On peut bel et bien dire que ce lieu unique redonne tout son sens au mot solidarité. Rappelons que votre structure est ouverte à tous à Bourg-en-Jallieu, aux deux rues des Pivolets. Vous pouvez prendre rendez-vous au 09 53 46 24 97. Toutes les informations et les actualités de l'association sont à retrouver directement sur le site www.abeille-vie.fr.

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3: Après plusieurs opus, Clément, sous le nom de son projet Prisme A, nous propose un nouvel album, Rite Météore. On retrouve dans la musique du Bergalien, depuis son premier opus sorti en 2018, Cosmogonie, une fusion hip-hop, rap, world. On écoute Rite Météore, extrait de l'album éponyme, et c'est le coup de cœur de Gérard, animateur de l'émission Itinéraire Bis sur Radio Couleur.

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1: Dans vos oreilles via couleur, le titre Apocalypso par l'artiste Yak.

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Le cœur au vent, c'est le titre du nouvel album de HK sorti en mai 2026. Dans ce nouvel opus, il s'est de nouveau entouré de ses amis de toujours et il se livre plus que jamais. Il nous offre des chansons engagées, rassembleuses et entraînantes, tout en nous proposant des chansons plus intimes, telles que Le cœur au vent, titre éponyme que l'on écoute tout de suite. Et c'est mon coup de cœur sur Radio Couleur.

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2: Aujourd'hui, nous avons rendez-vous avec un métier.
1: Une immersion proposée par Seb Dill.
2: Nous avons rendez-vous avec un univers, nous avons rendez-vous avec un personnage. Nous sommes à Lyon car il est né ici et il y est présent dans plusieurs lieux.
3: Guignol.
2: Ah ben bravo pour le suspense. On y va ?
4: D'autres questions ?
2: Oui, on est où là ?
4: Qui a encore des questions ?
2: Oui, moi, on est où précisément ?
4: Qui a encore des questions ? D'autres questions ?
2: Ah oui, si, tiens. Où est-ce que l'on est ?
4: Qui a encore des questions ?
2: Ok, c'est moi qui le dis. Nous sommes au théâtre Le Guignol de Lyon.
5: Ce lieu appartient à la ville. La compagnie Emma a repris ce lieu il y a 6 ans maintenant, comme le temps passe. Donc nous sommes ici depuis 6 ans et c'est un peu une continuation du travail des Zonzons. C'est-à-dire qu'avec les Zonzons, dont je faisais partie, on a vraiment explosé tous les codes de Guignol. Une grande partie des codes. Mais ça, c'était un peu foutraque. C'était une équipe assez foutraque, celle des Zonzons. Mais on a beaucoup inventé. Et le but de la compagnie Emma, c'est une continuation de ce travail. Mais c'est beaucoup moins foutraque. On a de quoi se payer de plus longues périodes de répétition. Donc on essaye d'avoir des spectacles bien mieux calés qu'à l'époque, mais qui continuent dans cette folie que les Zonzons ont apporté dans Guignol et qui était plus une marionnette traditionnelle, patrimoniale. Avec les Zonzons et la compagnie Emma, on a vraiment voulu en faire des spectacles de théâtre de marionnettes. C'est pour ça qu'on a un grill avec beaucoup de lumière au plafond, c'est pour ça qu'on a des décors en 3D.

0: Je m'appelle Philippe Séclé. Je suis marionnettiste au théâtre Le Guignol de Lyon. Ça fait 25 ans maintenant que je pratique la marionnette. Et puis je suis comédien, improvisateur. Voilà.
1: C'est bon. Il y a un musicien sur le spectacle.
2: Là, c'est une sitar chinoise qui s'appelle un guzheng et qui a 21 cordes et donc il faut les réaccorder tous les jours. Sinon, il y a des fausses notes qui apparaissent. Et donc voilà, ce petit son magique. Mais dedans, il y a quelques notes qui sont un peu désaccordées.

0: Mais ça va quand même.
1: Il y a combien d'instruments là sur ce spectacle ?
0: Eh bien, je joue de la sitar chinoise, de l'accordéon. J'ai un pad qui me permet d'envoyer des sons que j'ai pré-enregistrés et aussi des voix off. Et donc je joue en plus des sons en fait sur des bandes que j'ai enregistrées moi-même ou avec des amis. J'ai aussi un tom basse qui me permet de faire des bruitages quand les personnages chutent ou se poursuivent. Avec la sitar chinoise, je joue aussi avec un archer qui me permet de faire des sons un peu plus qui font peur. Ce genre de choses. Et voilà, c'est à peu près tout ce que j'ai. Et donc je dois suivre au fur et à mesure vraiment les marionnettistes m'adapter à leur jeu. Et c'est le but, voilà, du musicien en live dans un spectacle comme ça.
2: Guignol est une marionnette à gaines. La tête est sculptée en bois de tilleul. Son créateur, c'est Laurent Mourguet. On dit que la date de naissance de Guignol, c'est 1808. En fait, on n'en sait rien. Cette date est acceptée par tous les spécialistes, mais on ne sait pas exactement, pour la bonne raison que Laurent Mourguet, le créateur de Guignol, ne savait sans doute pas écrire. Il savait sans doute lire, mais pas écrire. Et donc, on n'a pas d'annales de la création de Guignol. Et puis, il ne pouvait pas savoir que cette marionnette prendrait un tel essor.
3: Tenez, c'est ce qu'on va les essayer.
2: Laurent Mourguet était arracheur de dents aux places publiques. Il avait un baron qui rameutait le public, qui jouait du violon, qui avait beaucoup de bagou, qui était un homme de spectacle déjà, qui s'appelait le Père Thomas, et donc qui rameutait les gens pour venir se faire arracher les dents et qui les amusait pendant ce temps-là. Et puis un jour, le Père Thomas est parti à l'hospice. Et là, Laurent Mourguet s'est retrouvé au pied du mur et il s'est dit « Comment je vais faire? J'ai plus de baron. » Et à l'époque, il y avait une marionnette très célèbre qui s'appelait Pulcinella, Polichinelle. Elle était vraiment très célèbre dans toute l'Europe. On la voyait beaucoup dans la rue. Et donc, Laurent Mourguet s'est dit, je vais sculpter une marionnette, je vais en faire un canu, c'est-à-dire un tisserand de la soie. Et ce sera ma marionnette. Je lui ferai dire ce que je voudrais. Il a sculpté sa marionnette pour remplacer le Père Thomas. Et donc, il a sculpté Niafron en premier. Niafron serait une caricature du Père Thomas. Et devant le succès de sa marionnette, il a créé Guignol dans la foulée. Guignol qui est une caricature de lui-même. C'est le visage de Laurent Mourguet. Et cette marionnette a tout de suite eu un succès phénoménal. 20 ans plus tard, elle était à Paris. 20 ans, à l'époque, au début du 19e, c'est très très court.
4: Moi, je construis des marionnettes.
2: Guignol a été à son départ une marionnette très subversive. En fait, son boulot, c'était de faire la gazette. Laurent Mourguet tournait dans les villages et les petites villes aux alentours de Lyon pour apporter les nouvelles. Et bien sûr, il les rapportait à sa sauce, à la sauce d'un homme du peuple qui subit. Donc, cette marionnette était très frondeuse. Elle a été interdite sous plusieurs régimes, sous Napoléon III particulièrement. Les marionnettistes avaient l'obligation d'apporter leur texte à la préfecture pour qu'il soit visé, avant de le jouer. Et il y avait des mouches dans la salle, il y avait des espions. Puis la bourgeoisie a réussi à se débarrasser de cette marionnette en l'adoptant. C'est-à-dire que les bourgeois se sont mis à faire jouer dans leur salon des marionnettes qui reprenaient les spectacles à la mode à l'époque, Faust, Cyrano de Bergerac, et tous les grands, Roméo et Juliette, tous les grands titres du théâtre qui étaient réécrits à la sauce Guignol et qui étaient joués dans les salons bourgeois. Et puis les bourgeois se sont désintéressés de cette marionnette et merci à eux, les enfants, eux, ne s'en sont pas désintéressés.
5: Le spectacle de Guignol.
2: Et c'est eux qui ont fait perdurer cette tradition finalement de la marionnette. Et ce qu'essaye de faire la compagnie Emma, c'est justement de lui ôter cet aspect poussiéreux et pour enfants. Pour nous, Guignol, c'est une marionnette populaire. Elle doit plaire à tout le monde, aux adultes, aux enfants, à la famille, à tous les gens qui auraient la curiosité de pousser la porte de notre théâtre.

0: Là, c'est un peu l'échauffement avant la représentation.
1: C'est ça, l'échauffement physique, un peu. Avec les mains, les avant-bras, et puis les jambes aussi, parce qu'on a besoin aussi de détente au niveau des jambes. Et puis la voix aussi. Et la voix le matin, c'est toujours un peu compliqué. Donc il faut prendre le temps.
0: Avec des exercices, comment, qu'est-ce qu'on fait?
1: Oh ben, des exercices vocaux, enfin d'échauffement vocaux de chanteur et théâtre aussi, donc détendre les cordes vocales.
0: Ok, j'écoute ça.
1: C'est pas forcément toujours très très mélodieux à écouter. Hein. On a l'impression d'une porte qui grince finalement.
0: Moi, quand je fais des ateliers radio, je leur fais faire ce que j'appelle la moto, c'est-à-dire...
1: Ouais, tu fais ça aussi, ouais.
0: Ça fonctionne, ça?
1: Mmh. Avec la sirène, du coup, on monte en... T'étais sous leur charme, c'est pour ça. Et puis quelques petites phrases... d'articulation. En période de désolidarisation, nous ne nous désolidariserons pas. Trois petites truites cuites, trois petites truites crues. Suis-je chez ce cher Serge? C'est pas facile, ça. Et trois tortues trottent sur un toit très étroit.
2: J'ai chaussé mes échasses chez ce cher Serge. J'ai sauché mes gessaches, ses chaussères chères. Hein, une fois à l'endroit, une fois à l'envers, c'est un peu comme le tricot.
3: Et c'est l'occasion d'écouter peut-être 5 secondes de ce Serge de Gainsbourg. Bon, c'était en fait 8 secondes et 4 dixièmes de ce cher Serge. Yes.
4: Salut les enfants.
5: Bonjour.
4: Salut les enfants.
5: Salut.
6: Sorcilège, le spectacle qu'on joue pendant ses vacances scolaires, a été écrit et mis en scène par Flore Goubeau, qui est aussi marionnettiste dans ce théâtre. C'est donc un spectacle qui rassemble 3 comédiens et un musicien, sans compter la régisseuse qui nous fait des lumières, qui a fait la création, et qui raconte, alors est-ce que je vais divulgacher l'histoire, Guignol et Madelon et Niafron n'arrivent plus à boire de l'eau. Ils se demandent pourquoi l'eau est si mauvaise, et donc ils vont remonter à la source pour savoir ce qui se passe. J'en dis pas plus.
7: Mesdames, mesdemoiselles, messieurs, les enfants, bonjour tout le monde. Les enfants, c'est à vous que je vais m'adresser en premier. Je vais vous demander de mettre vos doudous sur mon avion, s'il vous plaît. C'est une blague pour les parents. Les enfants, c'est toujours à vous que je m'adresse. Ce que vous allez voir aujourd'hui, c'est un spectacle vivant. Ça veut dire que tout ce que vous allez voir et entendre sera fait au moment où vous le verrez et où vous l'entendrez. Toute la musique qui sera jouée en direct par Denis, tout ce que diront les marionnettes, ce qu'elles feront, ce qu'elles chanteront, tout sera fait au moment où vous le verrez. Ça veut dire, par exemple, que les marionnettes vont vous parler. Alors vous aurez le droit de leur répondre, bien sûr. Hein ? Alors les adultes, là, je fais appel à l'enfant que vous avez gardé dans le cœur, vous aurez le droit de répondre aussi.
8: Ouais. Hein ?
7: Et ça ne veut pas pour autant dire qu'il faudra leur raconter votre vie. Ah, elles ont autre chose à faire, elles ont un spectacle à mener. Et là, les adultes, bah, je fais appel à l'adulte que vous avez gardé dans le cœur pour réfréner quelques pulsions, des fois un peu trop débordantes. À la fin du spectacle, on vous expliquera comment on travaille, nos petits trucs, on vous montrera notre castelet et la collection de 260 marionnettes qui appartient au patrimoine de la ville de Lyon, qui est une très belle collection. Voilà. J'ai rien oublié. Non, hein. C'est vous qui oubliez quelque chose, je crois. C'est tout ici. Bah oui, et alors vous voulez le voir Guignol?
9: Oui.
7: Bah alors. Eh oui,

0: Guignol et Madelon ont soif. Depuis quelques jours, l'eau qui sort du robinet a un goût infect. Alors ils ne boivent presque plus. Leur bouche est toute pâteuse, leur gorge desséchée. Autre fait étrange, cette eau met nos amis dans un drôle d'état.
1: Oh, oh, c'est pas vrai, voilà, ça y est, salut, bon, ça recommence, c'est parti. Oh, bah, oh, mais alors, mais je vous avais pas vu, vous. Vous êtes bien installés en plus, bah, bonjour les gars, bonjour les fenêtres, bonjour tout le monde. Oh. Vous allez bien?
2: Oui.
1: Ah, et bah tant mieux, moi ça me rassure, parce qu'alors vous, regardez-moi ça. Non mais c'est la catastrophe. En ce moment, Guignol, quand il boit de l'eau, et bah il se fiche comme une statue.
3: Alors?
1: Bah comme d'habitude.
3: Oh, mais c'est pas vrai.
1: Mais regarde, oui. Il y a des fenêtres qui sont venus nous rendre une petite visite.
3: Ah ben oui, mais ça fait ski, ils sont tous là. Et bah bonjour tout le monde, salut les gars.
4: C'est un spectacle qui dure 3/4 d'heure et qui est pour toute la famille à partir de 3 ans. Mais on accepte les bébés de 6 mois parce qu'on ne va pas les laisser au vestiaire, ça ne se fait pas.
1: Vas-y Guignol, écoute.
3: Oui.
1: Bon bah d'un coup de pommeau, ça ne change rien. Hein.
3: Ça a marché?
1: Bah non.
3: Oh mais qu'est-ce qu'on va faire?
1: Je sais pas.
3: Moi j'ai plus d'idée, hein, c'est quoi?
1: Attends. Et les gones qui sont là, et les gones, vous en avez peut-être une de bonne idée, vous.
3: Hein?
1: Et à votre avis, qu'est-ce qu'on pourrait y mettre dans l'eau, là, pour que ça vous fasse plus d'effet?
3: Et
1: vous
3: voyez, là, voilà.
5: La chauffer,
3: La chauffer? Ah oui, c'est une idée, ça. Et quoi d'autre? Allez, hop, du jus de fromage.
1: Et 15.
3: Vas-y, Madelon, goûte.

0: dans ce Castelet, c'est important d'être comédien. Pour moi d'ailleurs, n'importe quel marionnettiste devrait être comédien. Je pense que la technique marionnettique est juste une technique de comédien, en plus.
1: Attends, Miafron, toi ça va?
2: Oui, ça va, toi?
3: Ben oui, ça va, pourquoi vous voudriez que ça aille pas?
2: Enfin.
3: Hein? Je sais pas si vous avez remarqué, mais depuis quelque temps, plus personne ne peut boire de l'eau.
4: Oui, si, merci, on a remarqué. Ouais.
3: Ben, je me sens beaucoup mieux intégré dans la société.
2: Très bien, évidemment, il ne reste plus que le jus de raisin maintenant.
3: Voilà.
1: Mais Miafron, ça te fait quoi à toi de boire de cette eau-là, là?
3: Hein?
2: Oui.
3: Ah, à moi?
2: Oui, ça fait quoi?
3: Comment voulez-vous que je le sache?
2: Ben, essaye enfin pour voir.
3: Quoi?
2: Oui.
3: Vous voulez que je boive de l'eau?
4: Oui.
3: L'école, il faut que je sois boire?
2: Oui.
3: Calmez-vous! Hein? Je le fais pour la science. Mais si, croyez pas que ça va devenir une habitude. Allez, c'est parti.
5: Ah, qui fait ça? Oui, c'est une bonne question, mais non, nous n'allons évidemment pas tout dévoiler par ici. Par contre, ce que l'on peut dire peut-être et ce que l'on peut écouter, c'est que il se passe pas mal de choses dans ce spectacle. Et il y a des chansons notamment.

s'est fait à la maison. L'écriture du spectacle est confiée à une, deux, trois personnes pour l'instant dans la compagnie. Je voudrais pas dire de bêtises. Hein. Flore, donc, qui a créé Sorcilège. Patrick Guyot, qui est un musicien qui travaille avec nous depuis longtemps, qui faisait partie aussi de l'équipe des Zonzons à l'époque et qui est accordéoniste et pianiste. Il écrit aussi des spectacles pour nous. Et puis, moi-même, j'en ai écrit plusieurs et j'écris des spectacles pour adultes. Tout est écrit par des personnes du théâtre.

0: gamin, continuez de grandir.
1: Ah oui, parce que comme ça, quand vous serez grand.
2: Revenez avec vos enfants. Allez, salut.
3: C'était très bien et moi je trouve qu'il faisait un peu les guignols, normal.
4: J'aime bien les décors, les changements de couleurs, la brume.
5: Nous vous attendons à l'intérieur du Castelet. Il est bienvenu. Est-ce qu'on peut avoir un peu plus de lumière dans le Castelet, s'il te plaît? Bonjour, entre entrée, allez-y.
6: Rebonjour, monsieur le maire.
7: Rebonjour.
5: Entrez, entrez, il y a toute la place. Ah. Regardez.
1: Ah oui.
5: Et oui.
1: Effectivement.
5: Bonjour.
8: Bonjour. Bah, bravo.
5: Merci beaucoup.
1: C'était super, hein, Sacha? Tu veux dire bravo?
9: Ça va bien? Oui, vous pouvez prendre toutes les photos que vous voulez.
10: C'est la fille?
9: Bah, c'est la fille. C'est Colline. Elle faisait Sorcilège et Madelon. Elle faisait aussi le petit poisson bouche. Oui. Mais c'était Denis qui faisait comme il peut pas parler, ce qui faisait les petits bruits. Et après, quand il peut parler, c'était Fif là-bas qui fait Niafron aussi.
11: Parce qu'il a une grosse voix comme ça. Oh lolo.
12: Les voix des personnages. Alors, Guignol, Niafron, Madelon, c'est des marionnettes qui sont assez compliquées à jouer. Il faut vraiment trouver le caractère, parce que ce ne sont pas des personnages, ce sont des caractères. Comme dans la Commedia dell'arte, de toute façon, tout ce qu'on joue sur le plateau est semblable à ce qu'on joue dans un spectacle de Commedia dell'arte. C'est des jeux de masques, et c'est vraiment... Moi qui ai pratiqué la Commedia, c'est vraiment la même chose. Pour trouver la voix d'une marionnette, bah déjà on la regarde, on en parle avec le metteur en scène, on en parle avec les copains qui sont autour, et elle vient souvent quand on chausse la marionnette, quand on la manipule. Elles ont un peu une âme, ces marionnettes. Il y a quelque chose, certaines marionnettes ne peuvent pas avoir une autre voix que celle-là. J'ai inventé des voix, moi, pour des marionnettes, que tout le monde reprend maintenant. Sans même des fois savoir que c'est moi qui l'ai inventé, parce que cette voix colle à cette marionnette. Mais il y a d'autres personnes qui ont inventé d'autres voix pour d'autres marionnettes et qui sont reprises aussi parce qu'en effet, ils ont trouvé le truc. Et il y a des marionnettes, c'est parfois un travail assez difficile, assez long pour trouver une voix qui convient. Et puis c'est aussi... Ça vient aussi du marionnettiste. Quelle voix est-il capable de prendre? Il y en a qui ont un large éventail de voix. Et puis il y en a qui sauront faire une voix ou deux ou trois, une voix dans le nez, une voix de tête et une voix de poitrine, et qui sauront pas trop quoi faire d'autre. Après on a tout, on peut faire des accents, on peut faire voilà là. Mais c'est quelque chose pour certaines marionnettes qui se travaillent beaucoup. Pour Guignol, Niafron, Madelon, les voix doivent se travailler parce qu'elles doivent correspondre au personnage. Pour les autres personnages, c'est un autre travail. Il s'agit de découvrir quelle voix possède la marionnette, vraiment.
9: Messieurs, dames, si vous voulez des explications, 2 minutes, on est un peu nombreux, mais on va essayer, pour manipuler les marionnettes que vous avez vues aujourd'hui. C'est des marionnettes à gaines, on met la main dedans, donc tout le monde lève la main. Ensuite, on lève l'index, très bien. Le pouce qu'on va mettre dans un bras, l'index qui est dans la tête, et les 3 doigts qui nous restent, on les laisse coller, mais on les décolle, et on va les mettre dans l'autre bras. Donc on est comme ça dans la marionnette. Allez-y, montrez-moi. Très bien, bien.
5: Allez-y, on prend mal. Monsieur, les autres vont se pousser.
9: Là, bien, bravo. Ensuite, si on secoue nos 3 doigts comme ça ou notre pouce, on fait dire bonjour à la marionnette. Voilà. Si on secoue l'index comme ça, on lui fait dire oui, comme nous. Si on secoue tout le poignet, parce qu'on ne peut pas tourner notre index sur lui-même, j'ai essayé, j'y arrive pas. On lui fait dire non. Si on fait comme ça, j'ai la tête qui tourne, voilà. Et après, est-ce que vous avez remarqué que ces marionnettes n'ont pas de jambes ni de pieds?
11: Les pauvres!
9: Elles ont une bouche, mais elle est sculptée. Alors comment on fait pour les faire bouger puis parler? Alors déjà, bouger. Ouais, comme ça. Et si on veut les faire avancer, on leur prête nos...
10: Jambes.
9: Voilà, on leur prête nos jambes. Donc on marche en dessous, on peut courir, comme ça. Voilà. Et après, on leur prête nos voix.
11: Voilà.
9: Donc voilà. Oh bah salut Niafron.
11: Eh bah salut Guignol, vous voyez, c'est ma voix de tous les jours.
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10: Dures leurs têtes.
5: Eh ouais, elles sont dures leurs têtes, elles sont en quoi leurs têtes?
10: En cartilage.
5: Alors c'est pas du carton.
10: En bois.
5: Elles sont en bois de quoi?
0: D'un arbre spécial.
5: Qui... D'un arbre, elles sont en bois d'arbre, exactement.
7: Un arbre pour faire des infusions le soir.
5: Voilà, ça calme. Le tilleul, bravo madame. Oui, elles sont en tilleul. Alors pourquoi du tilleul? Parce que d'abord, Laurent Mourguet, le créateur de la marionnette, il a sculpté en 1808 sa première marionnette dans du tilleul. Et c'est pour une bonne raison qu'il l'a sculpté dans du tilleul, c'est parce que les sculpteurs aiment bien ce bois. C'est un bois assez tendre, il est facile à sculpter, pour ceux qui savent faire. Hein. Et il ne se fend pas. Et ça, c'est pratique quand on fait ça. Ça fait mal aux oreilles, mais la marionnette est intacte. Voilà. Ça a d'autres qualités, le tilleul. D'abord, c'est un bois relativement léger. Je dis relativement parce qu'une marionnette, ça peut peser jusqu'à 1 kg quand même. Donc il faut être un très bon élève pour garder le bras en l'air 10 minutes avec 1 kg au bout. Et puis enfin, c'est un bois qui se fait pas attaquer par les bestioles.
7: C'est des marionnettes à gaine. Alors la gaine des marionnettes à gaine, c'est donc un tissu un peu plus épais qui donne du corps à la marionnette. C'est ce tissu-là qu'on va clouer sur la tête en bois. Et dessus, on met également les petits bras, les petites mains en bois également. Et puis ça nous permet, nous, plus facilement de pouvoir chausser, ganter la marionnette. Et par-dessus cette gaine, eh bien, on vient mettre le costume de la marionnette et donc ça lui permet d'avoir un corps un peu moins flottant que s'il n'y avait rien.
5: Est-ce que vous avez des questions? Ces gens ont peut-être des questions,
7: peut-être.
5: On lâche pas le crachoir. Ah vas-y, alors je t'écoute.
4: Est-ce que pourquoi il n'y a pas de bouche?
5: La pauvre. Parce que c'est une tête sculptée en bois, donc sa bouche elle est planquée entre son nez et son menton, tu vois.
4: Moi j'ai vu que Guignol une fois il a fait une roulade. Comment
5: ouais.
4: On fait les roulades?
5: Comment Guignol fait une roulade? Voilà une très bonne question.
4: Guignol,
5: regarde. Une roulade. Alors, on envoie la tête la première et en dessous, il faut faire un tour. C'est tout un savoir-faire.
4: C'est un métier.
5: Marionnettiste? Ouais, c'est un métier.
4: C'est acteur.
5: On est d'abord des comédiens et puis on sait faire de la marionnette. C'est une technique en plus.
12: Il y a un esprit et un truc qu'il faut bien connaître pour écrire un spectacle de Guignol.
4: J'ai demandé à ma mémie, est-ce que tu peux me faire une marionnette Guignol qui est léger pour moi et une tête en bois avec un peu de tissu dedans pour faire la comédie avec vous.
7: Alors regarde, tu peux essayer une marionnette qui serait plus légère si tu veux.
4: Voilà. Ah oui, c'est vrai, c'est une dernière.
7: Alors tu te souviens comment on fait? On a expliqué, c'est celui-là, ce doigt-là qui va aller dans la tête, d'accord? T'as mis l'index dans la tête, c'est bon?
4: Je pense qu'il y a des
7: trucs. Ouais. Oh, ça va aller. Bah voilà, super.
4: Tu fais quoi là? Bam. Aïe. Oh, je suis cassé la tête. J'allais à l'hôpital.
7: Bah, y a plein de spectacles que tu es en train de nous créer là, c'est super. Tu vas créer plein de spectacles maintenant.
4: Oui.
7: Ouais.
12: Beaucoup à savoir sur la tradition de Guignol à Lyon. Nous, il y a des codes que nous ne respectons absolument pas et ça fait grincer des dents quelques guignolistes qu'on connaît bien par ailleurs, avec qui nous sommes copains. Mais par exemple, on a un peu gommé l'accent lyonnais. Nous-mêmes, on ne sait pas le prendre. Quand on parlait du travail de la voix, bah, celui-ci en fait partie. L'accent de lyonnais est très spécial. Il faut connaître aussi le parler lyonnais, hein, le dialecte presque. Ça parle pas à assez de gens, à notre sens, pour que vraiment on s'attache à ça. Comme tous les autres métiers, on possède un jargon. Une marotte, c'est le bâton qu'on met dans la marionnette, parfois pour la manipuler. Ce bâton donne son nom à une marionnette, à une forme de marionnette, qui s'appelle la marotte, qui est aussi le sceptre du bouffon du roi, ce qui est très important à mes yeux. La bande, personne ne sait ce que c'est la bande, c'est la planche qui traverse le plateau derrière laquelle se cachent les marionnettistes. Oui, on a un jargon, on a aussi le jargon du théâtre hein, qui est ici, c'est normal. Dans ce métier qui est très particulier, on va avoir des termes qui seront très particuliers. Voilà, cigroler, c'est agiter la marionnette.
14: Un grand merci pour l'accueil au théâtre Le Guignol de Lyon et à la compagnie Emma. En particulier à Colline, Marie-Marine, Emma, Zoé, Philippe, Gustave, Denis, Jérémy. Plus d'infos, guignol-lyon.net. Merci pour leur participation involontaire à Chantal Goya, Christophe, Serge Gainsbourg, Émilie Simon. Musique additionnelle, John Bartman.
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Et quand il est sorti de la maison, il lui a dit: est-ce que je pourrais cueillir un fruit avant de partir? 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
1: Allô, Bani. Au balai dans India.
2: C'est le moment de faire une pause reggae avec Sam Simba, le titre, c'est la Mifa.

0: Plus.
1: Un jour j'ai disparu, c'est le titre du dernier album de Dominica et on écoute le titre, Bromure.
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Nos livres d'histoire sont emplis de noms de monstres et d'infamies. Les noms changent, mais ce sont les mêmes qui ruinent toujours tous les poèmes. 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
3: Voici une belle découverte indie folk, le duo Tamise, composé de Juliette Bertrand et John DeBond. Ils nous dévoilent leur premier album intitulé Silence Island. Dans cet opus, il est question de voyage, d'évasion, d'émotion, d'amour et de blessures du passé. Laissez-vous emporter dans leur univers et partez en voyage avec eux. On écoute Enough to Die et c'est mon coup de cœur sur Radio Couleur.

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1: Tout de suite dans vos oreilles, Marguerite, le titre Belle Vie et cet extrait de son album Guérir.

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C'est le moment de retrouver Naaman avec Mike et Riquet, le titre Just Love et c'était

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3: La famille est au centre de ce cinquième album de la chanteuse, autrice, compositrice américaine Yeba. Elle l'a intitulé Jean, du nom de sa grand-mère. On écoute le titre Earth, Wind and California et c'est le coup de cœur de Sylvie sur Radio Couleur.

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1: The Strokes, avec le titre Going Shopping, issu de l'album éponyme, c'est tout de suite et c'est sur Couleur.

Bonjour à toutes et à tous et bienvenue dans l'émission L'Écho Local numéro 439, diffusée le vendredi 17 juillet à 13h et à 20h, le dimanche 19 juillet à 11h et le mardi 21 juillet à 17h. Et bien sûr, vous pouvez la retrouver sur www.radiocouleur.fr en podcast quand vous voulez, mais également sur Radio Player. Cette semaine, je vous propose la rediffusion d'une émission que j'ai réalisée en 2025. J'avais eu le plaisir d'accueillir Cécile Foulumillon, autrice, compositrice et interprète, et Mathieu Foulumillon, alias Mex, auteur, compositeur et interprète. Il était venu nous présenter son troisième album, Le Sillon, sorti le 20 septembre 2025. Pour cette émission, une particularité, nous vous proposons en première partie un mini-concert. On écoute tout de suite nos deux invités.

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0: C'était Le Caillou, interprété par Cécile Foulumillon et Mex. Vous êtes sur Radio Couleur et on continue ce concert en live.
1: C'est ton pêcheur ?
2: C'est ton pêcheur.
1: Présent.
2: Tu la présentes ?
1: C'est quelqu'un qui veut remonter le moral d'un ami qui a une déception amoureuse et qui est pêcheur, bien sûr. Sinon, ça marche pas.
2: Et c'est bien une composition de Mathieu que j'aime depuis tellement longtemps. C'est une vieille chanson que j'ai toujours beaucoup aimé, et il m'offre l'espace et le plaisir de l'interpréter. Voilà.
1: Plaisir partagé.

0: sans transition, une chanson très très philosophique qui s'appelle Petit Canard.
1: Yep.
0: Rien que l'intro, c'est déjà un cadeau, quoi. C'est Noël avant l'heure.

0: Elles ont monté des murs et des béchamels. Elles ont fait des boutures, récolté du miel. 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Comme un cœur qui battait, elles ont applaudi le tonton qui chantait les dimanches midi. 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Elles sont en quelque sorte un bouquet de doigts. 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Elles ont de machinal ce geste mille fois vu. Faire du feu dans le poêle, un bouillon dessus. 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Elles n'ont jamais tremblé pour tirer aux boules. Les pognes du père ont étreint des menottes, manié le hochet, jouer à la belote et au ricochet. Fait briller sous ma frange mes yeux par magie et d'une écorce d'orange créée une bougie. Les pognes du père, elles contiennent des mystères au creux de leurs poings, des secrets où se terrent blessures et chagrins. Elles gardent des silences comme des étincelles, des douleurs de l'enfance envolées au ciel. Les pognes du père rappellent l'époque du temps où n'étaient virtuels que nos rêves d'enfant. Elles n'ont jamais cherché, comme le cœur d'une cible, à aller décrocher un rêve impossible. Elles n'auraient pas voulu d'une vie paillette, mais elles sont goulues de joie simple, discrète. Elles ont le caractère d'où elles sont issues, des mains, les pieds sur terre, et le cœur dessus.
1: C'était Les Pognes de mon père, interprété par Mex sur Couleur dans l'émission L'Écolocale, et on continue en musique avec le titre Ce mot.
0: Chanson éponyme du deuxième album.

0: Merci pour ce mini-concert et puis on va tout de suite retrouver le groupe dans lequel figure Cécile Foulumillon, c'est Encanto et on écoute Le Collier et on se retrouve tout de suite après.
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0: Vous êtes sur Couleur dans l'émission L'Écho Local et nous sommes donc en compagnie de Cécile Foulumillon, autrice, compositrice et interprète, et Mathieu Foulumillon, alias Mex. Ils viennent de nous interpréter toute une série de chansons qui sont extraites en partie du dernier album et troisième album de Mex, Le Sillon. Alors, on avait Cécile Foulumillon qui est en guest. Alors, vous l'aurez compris, il y a un petit lien de parenté entre les deux. Et là, on vient d'écouter Encanto, Le Collier, puisque Cécile a un groupe, Encanto, qui sont actuellement trois, dans lequel figure Fanny Ballet et Bala Bangoura. Alors, est-ce qu'en quelques mots, vous pouvez nous présenter ce groupe Encanto avant qu'on embête Mex sur son groupe à lui et sur ce dernier album?
1: Tout à fait, avec plaisir. Encanto, c'est donc à la base un duo de co-composition avec Fanny Ballet. On compose avec ce qu'on est, avec les influences dans lesquelles on a trempé musicalement et même dans les voyages qu'on a pu faire. Donc on compose dans 5 langues. En boulou du Cameroun, en fan du Gabon, en espagnol et en brésilien, en portugais du Brésil et en français bien entendu. Et puis on a la chance de tourner maintenant avec Bala Bangoura qui est un grand percussionniste et qui est une magnifique personne. Et voilà, on va à la rencontre du public pour partager avec joie et avec cœur. Voilà.
0: Alors depuis quand ce groupe existe-t-il hein?
1: 2014.
0: Alors pourquoi avoir choisi ces influences-là?
1: Ah bah c'est nous, hein.
0: C'est nous.
1: C'est nos voyages, c'est les tranches de vie où on a vécu dans ces pays-là qui font que ça fait partie de notre identité et de nos empreintes. Nos pas ont marché dedans, on a gardé les empreintes de ces cultures musicales-là, ouais.
0: Alors comment se passe, alors vous avez un album qui actuellement existe,
1: oui.
0: Alors comment s'est fait l'écriture de cet album, que ce soit les musiques et les textes, comment vous fonctionnez?
1: Du coup avec Fanny, on se donne du temps commun et des énergies communes, donc c'est beaucoup par résidence où on se donne du temps, où on part sur une idée d'une et puis on va chacune créer dans notre monde, on se réunit à nouveau, on fait un point, ah j'adore cette idée, non ça oui, ça non, et puis ça fait un labo et en fait en une semaine de résidence, c'est très touchant pour moi. Donc Fanny et moi, on est très très amis aussi, on se connaît.

0: très bien. Et les chansons qu'on compose, moi, je serais incapable de les composer toute seule, et Fanny également. C'est vraiment la rencontre de nos créativités. Voilà, c'est le fruit de la rencontre de nos créativités à nous deux. Et maintenant, donc moi, je joue de la guitare, Fanny est bassiste, et on est toutes les deux chanteuses. Et maintenant, on a le percussionniste Balabangour avec nous.
1: Alors, comment s'est-il intégré dans ce groupe de femmes ?
0: Ah, au top ! Il était, voilà, c'était la belle énergie complémentaire et qui voilà, on s'entend très très bien, on musicalement et humainement.
1: Voilà, on sent cette générosité humaine, vous l'avez déjà avec Mathieu, et pour avoir écouté votre dernier album, effectivement, on le sent à travers de cet album. Alors, on avait dit qu'on ne parlerait pas des projets, puisque actuellement, c'est un peu en stand-by, vous vous voyez quand même, mais peut-être que vous avez des choses qui sont prévues pour 2026.
0: Oui, on compose de nouvelles chansons pour un deuxième album, donc on a un album Faux Osan, qui est déjà disponible, et puis on travaille voilà, sur des nouvelles compositions qui vont commencer à tourner là au mois de janvier, et la création d'un deuxième album.
1: Est-ce que vous faites un peu de la scène aussi ?
0: Ah bah nous, on tourne régulièrement en ce moment.
1: En ce moment, c'est un stand-by, vous êtes dans la création, c'est voilà. Normal. C'est ce que j'ai toujours, que j'explique toujours aussi par rapport, quand on parle d'intermittence, on ne comprend pas pourquoi il y a ce statut d'intermittent, mais quand les intermittents sont intermittents, c'est pour faire de la création. Donc c'est un statut qui était essentiel, je le rappelle. Sans intermittence, pas de création. Donc, vous ne pouvez pas en même temps être vous produire et créer. Donc là, nous sommes dans la phase de création. Donc, si on veut vous retrouver, on tape un petit peu sur Internet. Il y a du YouTube, il y a des choses comme ça.
0: On a un teaser qui est sur YouTube. Alors, pour le trouver, c'est un peu compliqué, mais il faut taper Encanto Grenoble teaser 2023. Et là, vous avez une captation qui a été faite au Théâtre Sainte-Marie d'en bas à Grenoble. Voilà. Et après, on a Facebook. Et voilà, Instagram.
1: Vous faites comme moi, vous tapez et on trouve des informations sur ce que vous faites. Et donc, on attend quelque chose pour 2026. Alors, venons-en à Mathieu Foulignon, alias Mex. Donc, troisième album, Le Sillon. Alors, ouais. Comment s'est-il fait cet album ?
2: Avec beaucoup d'émotions et beaucoup d'amitié tous les participants de cet album. C'est que des gens qui comptent beaucoup. Donc, rien que pour ça, je trouve très, très beau. Tous les bons moments qu'on a passés en studio, ça a été très long parce que le projet a démarré en 2022 et il y a eu des aléas de la vie qui ont fait qu'il a pris largement un an de retard pour des soucis familiaux, de santé, des choses comme ça. Mais je crois qu'il s'est fait comme il devait se faire. Donc,
1: et personnellement, je trouve que c'est un magnifique album.
2: Merci beaucoup.
1: Donc, vous l'avez enregistré avec Raphaël ?
2: Oui, je l'ai enregistré au studio Label Oreille à Moiran, chez Raphaël Laurent, mon camarade, compère de route et puis ami depuis de longue date, qui a eu la patience d'écouter toutes mes idées, mes marches arrière, mes retours en arrière, et puis d'amener les siennes, parce qu'on l'a vraiment arrangé à deux cet album-là. Et puis, il est aussi choriste dessus, il joue de la musique, de la guitare. Enfin, voilà, il a vraiment sa patte aussi à lui sur cet album. Je vous dis, c'est pour ça, moi, je le trouve beau. C'est parce que c'est vraiment une œuvre collective de la pochette qui a été créée de toutes mains par Sandra Garcia, qui a une galerie d'art à Crémieux, qui est vraiment très douée dans la peinture et le dessin. De ma sœur, qui est venue poser sa voix si belle sur quelques titres, mon ami Pascal Bérubé, du violon, de l'alto, enfin voilà, c'était vraiment des sessions de studio très fortes, très émotionnellement, beaucoup d'humour, mais aussi voilà, beaucoup d'émotions.
1: Et ça se sent, et effectivement dans cet album, on a vraiment l'impression qu'on est dans une histoire aussi d'amitié, d'amour, de famille, puisque la famille Foulignon est présente aussi. Par rapport au déroulé de cet album, est-ce qu'il faut l'écouter de la 1 jusqu'à la dernière chanson ou est-ce qu'on peut l'écouter dans n'importe quel sens ? Est-ce que vous avez raconté une histoire dans cet album ?
2: On essaye toujours. sur ce, alors, en tout cas, les chansons sont pensées par ordre parce qu'il y a des ambiances qui sont différentes en fonction des chansons. Il y a des chansons qui sont assez humoristique, il y en a qui parlent de portraits, de sujets de société qui sont beaucoup moins légères.
1: Comme le chemin de terre.
2: Voilà, comme l'histoire de cette prostituée dans sa camionnette, qui est dans l'horreur. Je pense que voilà, de l'écouter dans l'ordre, c'est pas mal, parce qu'il a été pensé comme ça, mais après,
1: Chacun fait comme il veut aussi. Il va sur les plateformes, des fois, il n'y en a qu'un. Alors, vous avez fait également des clips.
2: Oui, bah, ça aussi, c'était une belle aventure avec mon ami Wolfgang Desbois. On est allé dans le Jura pendant une semaine. Et on était sous la pluie des fois, mais on était dehors. On était de nuit, on était de jour. On a vu le lever de soleil. C'était des très, très bons moments aussi. On s'est bien cassé la tête sur le montage parce que lui comme moi, c'est pas trop notre métier. Mais par contre, on y a mis beaucoup de cœur et au final, on est très content du résultat.
1: Le dernier clip qui est sorti, dont j'ai oublié le nom, est magnifique.
2: Oui, ben, il s'appelle « Des jours meilleurs ». Ouais, on peut le voir sur YouTube.
1: Voilà, c'est, on part dans un paysage et on vous suit et c'est magnifique. Quoi. Ouais. Donc,
2: cette chanson a été écrite un soir, une nuit, où c'était en 2022, la guerre en Ukraine commençait à éclater. Ma compagne vivait vraiment des moments difficiles, elle était harcelée dans son travail. Et je me suis dit, bon ben voilà, il y a des moments difficiles, mais on va les traverser et puis on faut garder l'espoir que un jour le soleil se relève, quoi.
1: Ouais. Est-ce que justement vous vous inspirez de l'actualité, de votre environnement personnel, professionnel?
2: Ça dépend vraiment. J'ai du mal à me mettre à l'écriture s'il n'y a pas une idée qui m'a traversé ou une émotion, une colère ou une joie ou peu importe, une blague. J'aime bien écrire des chansons en me disant que ça peut faire rire mes copains, par exemple.
1: Oui, le bocal, l'ascenseur à cornichon, il fait rire. Effectivement, on passe du rire à l'émotion dans cet album, selon les titres que l'on écoute.
2: Ouais.
1: Donc, chaque fois, vous utilisez tous nos sentiments, en fait.
2: C'est la vie, quoi.
1: C'est la vie, ouais. C'est la vie, positive ou négative, mais toujours avec. Vous avez aussi toute cette pointe d'humour, moi, pour vous avoir vu en spectacle à Charavine. J'avais trouvé effectivement qu'il y avait du pétillant dans les yeux et qu'on partait pour un voyage joyeux, même si certaines chansons sont tristes si on écoute vraiment les paroles. Et c'est un petit peu ce que je dis toujours quand il y a des chansons en anglais où les gens ne comprennent pas les paroles. Et c'est des fois des paroles qui sont très dures et donc ils chantent, ils dansent. En fait, ils n'ont pas écouté les paroles.
2: Quoi. Ouais.
1: Donc vous, on est obligé d'écouter les paroles puisque c'est en français. Pourquoi le sillon?
2: Parce que je me sens très proche du monde paysan. Le monde paysan dans lequel évolue mon frère, par exemple, qui est agriculteur bio à Châteauvillain.
1: Qui a souffert aussi de quelques difficultés à un moment donné.
2: Oui, puis c'est pas le seul. Ou alors de mon ami Vincent Gay à Saint-Chef. Enfin voilà, c'est de la paysannerie où encore on a les mains dans la terre, on est courbé sur le sol et je trouve ça très humble. Et c'est les gens qui nourrissent le monde, donc on est loin des produits chimiques made in US, mais par contre, il y a énormément d'engagement chez ces gens-là qui sont ce qui est admirable pour moi parce que c'est des utopistes, quoi, de se dire bon, ben on va essayer d'exister à côté des gens qui ont des tracteurs à 300 000 balles et qui balancent les produits chimiques une fois par mois, par exemple. Mmh. Et ben voilà, le sillon, c'est une image florissante, je trouve. Voilà. Mmh. Il y a le sillon du disque aussi, puis il y a le sillon dans la mer. Voilà. C'est assez poétique, je trouve.
1: Vous tracez le sillon. Et puis, effectivement, sans eux, on ne pourrait pas être nourri. Il faut bien l'avoir en tête, parce que certains ne comprennent pas tout ce qui se passe. Mais sans agriculteurs, on ne mange pas.
2: Ah ben oui, on ne mange pas. On n'a voilà. pas de fromage, pas de céréales.
1: Voilà, on ne s'habille pas aussi, alors, sauf si vraiment ceux qui achètent en Asie, effectivement, ils trouveront toujours à s'habiller. Mmh. Mais il y a plein de choses qu'on ne fait pas sans agriculteurs. On va faire une pause musicale. Vous avez choisi Bistan Claque. On va rester dans la thématique. Exactement. Consomme. Ouais. Pourquoi?
2: Cette chanson me parle exactement pour tout ce qu'on vient de dire. C'est-à-dire que notre première carte d'électeur, c'est un peu banal de dire ça, mais c'est la carte bleue. Comment est-ce qu'on consomme? Donc, si on se met un petit peu à réfléchir, Renaud Bistan, donc Bistan Claque, à l'époque, il le dit très bien dans la chanson. Mais,
1: moi, je dis toujours, soyons consomme acteurs.
2: Oui, exactement.
1: On écoute tout de suite et c'est sur couleur.

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1: C'était Beast en claque, consomme sur Radio Couleur. Alors, on va arriver au terme de cette émission. Alors, le site internet, chaque fois je le taquine, c'est https://mexgroup.wixsite.com/mexchanson. Donc, on retrouve toutes les informations. Puis, on vous suit aussi sur Instagram et vous avez également Facebook. Donc là, vous tapez Mex Chanson et vous retrouvez Mex avec toute son actualité. Qu'est-ce qu'on vous souhaite pour 2026? Plein de concerts?
2: Ben ouais, ouais, ouais. Qu'on puisse faire des scènes, s'amuser, puis si possible, toucher des gens.
1: Voilà. Et puis Cécile, ben on attend un album pour 2026, on vous recevra pour en parler. Et on va terminer en musique avec un dernier titre que vous avez choisi, Mathieu Cotte. Alors on va être grossier. Qu'est-ce qu'ils sont cons? Et c'est l'extrait de l'album Des Nouvelles. Pourquoi ce choix?
2: Je trouve que... Donc en fait, il présente cette chanson en disant que... C'est Arnaud Lagardère qui l'a écrite avec son copain, je ne sais plus lequel, un autre milliardaire, quoi. Et donc c'est une chanson qui est d'actualité parce qu'en ce moment, quand même, le monde un petit peu part en cacahuète à cause notamment des dirigeants les plus fortunés qui font n'importe quoi, qui pensent que la planète, c'est un terrain de jeu. Et Mathieu Cotte.
1: On va l'écouter, ça va nous rappeler à de vraies valeurs. Et bien, merci à William Guillaume pour la technique, merci à Laurent Forcheron pour la technique, pour la première partie de ce concert. À très bientôt.
2: Merci, au revoir Véronique.
1: Au revoir.
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4: Jusqu'au mardi 4 août, le musée Galerie Claorum à Bourgoin-Jallieu vous invite à découvrir sa nouvelle exposition temporaire « Japonisme » qui, comme son nom l'indique, mettra en lumière des œuvres inspirées de la culture japonaise. Retrouvez notamment les travaux des artistes Tonia Matteucci, Laurence Allard et Marlène Genin. Plus d'informations sur bit.ly/mgclaorum. Jusqu'au 31 août 2026, retrouvez au musée de Bourgoin-Jallieu l'exposition éphémère « Au fil de l'eau » qui revient sur la représentation et l'utilisation de l'eau dans la peinture grâce à un parcours présentant une quarantaine de tableaux. Plus de détails sur www.bourgoin-jallieu.fr. Jusqu'au 20 septembre 2026, plus de 200 bijoux, accessoires vestimentaires, objets liés aux soins du corps durant la période néolithique seront exposés au musée archéologique de Hyères-sur-Amby dans le cadre de l'exposition Corps paré, âme révélée. Plus d'informations sur www.musée-larina-hyères.fr. Si vous aimez les vieux objets, le monde agricole et apprendre la manière dont fonctionnent les anciens outils, rendez-vous au musée de la vie rurale. Situé à Saint-Quentin-Falavier, il est ouvert les mardis et vendredis après-midi. Plus d'informations sur www.musée-2-la-vie-rurale.fr.

0: Et voici l'entretien présenté par Lucas Tettler.
1: La saison 2026-2027 vient d'être annoncée au Théâtre François Ponsard à Vienne. Je suis accompagné de Michel Belletente, directeur du théâtre, pour discuter de cette toute nouvelle programmation. Pour commencer, pouvez-vous nous présenter le théâtre pour ceux qui ne le connaissent pas ?
2: Oh oui, c'est un théâtre de ville dans une ville gallo-romaine magnifique. Donc on est juste au-dessus du jardin de Cybèle, un théâtre qui date de 1782. Qui a été refait dans les années 60 et puis en 2000. Voilà, donc un théâtre qui accueille à peu près tous les spectateurs de Vienne et des environs.
1: Vous l'avez dit, situé à Vienne en Isère, ce lieu se veut comme le point de rendez-vous des arts et de la culture, avec de la musique, des spectacles et bien évidemment du théâtre. Avant qu'on aborde cette toute nouvelle programmation, est-ce que vous pouvez nous parler des temps forts qu'ont animé la saison 2025-2026 qui s'achève ?
2: Cette saison est déjà loin pour moi, je dois dire. Disons que ce qui était très intéressant la saison dernière, c'est qu'on a développé une nouvelle forme de public. On s'est rendu compte que les spectateurs qui venaient voir les spectacles en famille apportaient, et les spectacles de danse apportaient une autre dimension. Ils étaient beaucoup plus jeunes déjà. Donc ça c'est vraiment un temps fort d'avoir réussi à toucher une nouvelle cible, si j'ose dire. Et puis en termes de spectacle même, on a eu hier soir on avait un magnifique spectacle qui clôturait, qui s'appelait Parler Pointu, qui était vraiment un typique d'un spectacle de fin de saison. Le comédien distribuait le pastis, c'était très convivial, et c'est ça que j'aime dans ce public, c'est que le public il est formé. C'est-à-dire qu'il vient. En 10 ans, on a réussi à élever le niveau d'exigence du spectacle, des spectateurs, et donc, du coup, on se rend compte que ça suit.
1: Alors, pour le moment, tout ce que l'on sait de cette nouvelle saison, c'est qu'elle s'intitule « Une saison à 180 degrés ». Pourquoi ce titre ? Comment vous l'avez choisi ?
2: J'ai choisi ce titre parce que c'était difficile de mettre la nouvelle saison pleine de métalangage. Une saison où on change enfin de paradigme. Donc finalement, c'est montrer. Il se trouve que tous les spectacles que j'ai choisis et ceux qui m'ont été proposés proposent une sorte de vision du texte ou du spectacle sous un autre angle. Donc une autre façon de le présenter. Donc du coup, effectivement, on a des spectacles qui présentent les coulisses. Un spectacle vu des coulisses ou qui propose un spectacle vu sous l'angle comme si les spectateurs étaient des jurés d'un tribunal ou des participants à un séminaire pour devenir se faire élire.
1: Vous parlez de coulisses, de tribunal, c'est assez vaste. Qu'est-ce qu'elle va nous réserver précisément cette saison à 180 degrés ?
2: Je ne vais pas vous donner toute la liste. Disons qu'effectivement, on va avoir... Dans mon mandat, il y a une chose très très nette, il faut faire une programmation diversifiée. Autrement dit, il faut aborder tous les genres. Donc là, vous aurez de la musique classique, de la chanson, de la musique de jazz, vous allez avoir du spectacle jeune public, vous allez avoir des spectacles de théâtre et des seuls en scène, vous allez aussi avoir donc des spectacles qui mettent en valeur un comédien ou une comédienne, voilà.
1: Est-ce que vous avez pensé cette nouvelle programmation comme un virage à 180 degrés, si j'ose dire, par rapport à la saison 2025-2026 ?
2: Non, pas du tout. C'est un virage à 180 degrés à l'intérieur des spectacles. C'est-à-dire qu'effectivement, si je prends le spectacle Terreur, on part d'un fait divers, qui est un vrai fait divers, et au lieu de le lire, de le raconter, de le faire jouer comme fait divers, c'est un fait divers qui raconte donc une femme aviatrice qui pilote de chasse qui descend un avion de ligne avec 243 personnes, au lieu de, on aurait pu montrer allô, non, on vous refuse l'autorisation, on aurait pu montrer le fait divers, on aurait pu dramatiser, mettre en scène, non, là la compagnie a choisi un procès. Donc on fait le procès des pilotes de chasse après que les événements, mais ce procès n'a jamais eu lieu. Donc c'est une invention, une fiction théâtrale qui permet de mettre les spectateurs en relation avec. Qu'est-ce qui est moral de faire ? Est-ce qu'on le fait ? Est-ce qu'on le fait pas ? Tu vois ? Est-ce qu'on la condamne ? Elle a épargné potentiellement 70 000 personnes. Elle a tué 243, ok, mais bon. Qu'est-ce qu'on met dans la balance ?
1: Il y a une volonté aussi d'innover par rapport aux éditions précédentes, en faisant ce virage à 180 degrés ?
2: Moi, je suis plutôt dans l'air du temps. Donc, c'est pas une façon d'innover par rapport à ce qui se faisait avant, etc. Mais moi, je veux dire, la tendance, je suis une éponge par rapport à la tendance actuelle, et donc on se retrouve avec des spectacles. Si je prends le spectacle Monsieur Montalegan, comment parler d'une violence sexuelle sur un plateau? C'est extrêmement difficile. Je veux dire, on va pas balancer les trucs. Moi, j'ai vu des spectacles où on balançait les choses comme ça directement. Donc, c'est très délicat. Donc, il faut trouver un angle d'attaque qui ne soit pas aussi frontal que ça. Donc, moi, le frontal m'intéressait pas. Le théâtre documentaire m'intéresse pas. Ce qui m'intéresse, c'est quand même la forme théâtralisée. Comment on théâtralise les choses à dire? Et là, je me suis aperçu que les metteurs en scène, les auteurs, prenaient un angle d'attaque différent par rapport au frontal.
1: Il y a un spectacle que vous attendez plus que les autres?
2: Oui, j'attends ma création, mais effectivement, La Nuit Camus, ce sera vraiment la dernière, cette feu d'artifice que je propose aux spectateurs. Et j'attends beaucoup, ça m'inquiète beaucoup, parce que c'est vrai que c'est pas un spectacle facile à faire. Albert Camus a tellement d'aspects, a tellement de choses à dire, il faut trouver le bon angle. Voilà, moi c'est celui-là que je vais essayer le maximum de réussir.
1: Vous pouvez nous en parler un petit peu plus justement?
2: C'est le plat signature de la compagnie, c'est de présenter. Lorsqu'on a comme ça travaillé autour d'un auteur, nous on a travaillé autour de La Chute de Camus. Avant, j'avais travaillé sur Victor Hugo, sur Marie Tudor. Donc, il se trouvait que Victor Hugo, c'est un personnage qui a tellement de choses à dire et tellement de facettes que c'était facile de lui consacrer une nuit. Et là, c'est pareil, Camus, il a tellement de facettes que il faut bien sûr parler de Stockholm, il faut parler d'Algérie, il faut parler de sa mère, il faut parler de ses maîtresses, il faut parler de Maria Cazares, par exemple, il faut parler de sa rivalité qui n'en était pas une avec Sartre, enfin, il faut parler de tout ça. Donc ça, c'est ça qu'il va falloir. Il faut aller à la fois assez vite et quand même assez profondément.
1: Justement, c'est pas complexe de parler de tout ça à la fois, mais dans un espace-temps limité?
2: Là, on prend quand même 3 heures pour le faire, donc c'est quand même un peu plus long qu'un format habituel. Puis les gens mangent, donc on les met dans un autre état. Et puis ensuite, oui, mais disons que, comme dirait l'autre, ce qui se conçoit bien s'annonce clairement, et les mots pour le dire, ils viennent aisément. Donc c'est une gageure, effectivement. Mais on oubliera des trucs, on passera à côté, on va élargir des angles qui n'en sont pas, on est bien d'accord. Les gens, quand ils vont sortir de ce spectacle-là, ils vont sortir avec la musique de Boris Vian. Ils vont sortir avec c'est des choses. On est obligé de chanter la chanson du déserteur. On est en pleine guerre d'Algérie.
1: On en parlait du Camus, du Montaigne aussi, ou encore de la danse. Est-ce qu'il y en aura pour tous les goûts et pour tous les âges?
2: Ah oui, absolument. C'est ça la demande de la municipalité, très claire là-dessus. C'est éclectisme, tous les genres du spectacle vivant et tous les âges. Et parce qu'avec tous les âges, on accroche effectivement des futurs spectateurs et des familles.
1: C'est une question un petit peu plus personnelle. C'est votre dernière année ici à la tête du théâtre François Ponsard. Y a-t-il un moment qui vous a marqué plus qu'un autre au cours de votre carrière ici?
2: Question difficile parce que je perds la mémoire. Non, qu'est-ce qui m'a marqué le plus? Oui, il y a des tensions qui ont existé avec des équipes qui m'ont un petit peu blessé, oui. Oui, ça c'est plutôt des souvenirs qui sont pas très à la fois glorieux ou très favorables, mais... Voilà, globalement, c'est un long fleuve tranquille.
1: Pour terminer, qu'est-ce qu'on doit retenir pour cette nouvelle saison?
2: La couleur de la plaquette, le jaune, le vert, et puis surtout que, si vous regardez bien, cette femme qui photographie, elle photographie le spectateur. Donc là, on change carrément d'angle. C'est-à-dire qu'au lieu d'avoir quelque chose que nous regardons, c'est elle qui nous regarde.
1: Donc les spectateurs font partie intégrante des spectacles?
2: Sans les spectateurs, il n'y a pas de spectacle. C'est un difficile équilibre d'énergie. Lorsque vous arrivez dans la salle, vous arrivez avec votre énergie. Les comédiens, eux, ont déjà un niveau d'énergie. Et le but, c'est de monter à une énergie commune. Et quand on arrive au même niveau d'énergie ensemble, c'est là que le spectacle fonctionne magnifiquement.
1: Eh bien, merci à vous, Michel Belletente. Je le rappelle, directeur du théâtre. La nouvelle saison du théâtre François Ponsard est donc bel et bien lancée. Toutes les informations sont à retrouver sur leur site internet www.théâtre-françois-ponsard.fr.
2: Merci.
3: Dans ce nouvel EP intitulé Side by Side, Laura Cahen concentre beaucoup d'interrogations sur le monde. On écoute le titre « Toute l'eau qui coule » dans lequel elle associe sa voix à celle de la chanteuse britannique Shura, et c'est le coup de cœur de Sylvie sur Radio Couleur.

sorti son troisième album Wildflowers. Il nous offre 11 titres à la croisée du folk, de la pop et de la country, portés par une écriture épurée. Il nous emmène dans un voyage doux et poétique et on se laisse porter par la mélodie. On écoute Jolene, You're My Sunflower et c'est mon coup de cœur sur Radio Couleur.

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2: One Ear Boy nous propose un nouvel EP, One Ear Boy and the Orphan Train Riders. Avec ses 6 titres, il nous embarque dans un voyage musical où il mélange les influences blues, rock british et même le hip-hop. Sa voix parfois éraillée, ses riffs de guitare ne vous laisseront pas indifférents. On écoute le titre, The Orphan Train Riders, et c'est mon coup de cœur sur Radio Couleur.

Musicien multi-instrumentiste profondément influencé par la musique folk, Marty s'est illustré dans différents projets collectifs, notamment Les Croquants et La Varda. Il a intégré le label Irfan. Et pour ce premier album, il nous offre 10 titres tendres, doux, poétiques et réconfortants. On écoute En cercle concentrique avec Simon Mimoun du groupe Debout sur le Zing, et c'est mon coup de cœur sur Radio Couleur.

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4: Durant cet été 2026, chaque dimanche soir, Stéphane Olivier vous attendra dès 17h au Jardin des Simples de Vertrieux pour vous conter des histoires venues d'ici et d'ailleurs. Retrouvez plus de détails sur https://culture.isère.fr. Jusqu'au 13 septembre 2026, les festivités sont de retour à Bourgoin-Jallieu. Les rues bergaliennes s'animent et vous invitent à sortir, flâner, découvrir, mais surtout à vous amuser. Rendez-vous sur www.bourgoin-jallieu.fr pour en connaître le programme. Jusqu'au 20 septembre 2026, le musée dauphinois de Grenoble vous propose l'exposition « Une histoire juive » à travers des documents, des affiches et des objets empruntés et rassemblés en un unique endroit. Elle retrace l'histoire des populations juives de France et illustre sa richesse. Plus d'informations sur https://musée.isère.fr. À Lyon, le musée des Confluences vous propose de nouvelles expositions pour voyager autour du monde. Pour l'une, jusqu'en janvier 2028 en Corée du Nord et pour l'autre jusqu'en février 2027 au Mali. Plus d'informations sur https://museedesconfluences.fr. Dans vos oreilles via couleur, le titre Apocalypso par l'artiste Yak.

0: 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Je suis aujourd'hui avec Luc Dereau, directeur général de Walibi Rhône-Alpes. Alors aujourd'hui, on inaugure une nouvelle attraction. Après avoir eu Mauka en 2024, nous voici avec Repartacar. Alors avant de parler de cette nouvelle attraction, alors comment va Walibi ?
1: Bonjour, Walibi va très bien. Donc nous continuons à progresser, à évoluer. Nous avons encore beaucoup de projets, donc je dirais tout va bien actuellement dans le meilleur des mondes pour le parc et son environnement.
0: Si on revient sur la saison dernière, comment s'est-elle passée ?
1: La saison dernière a été une bonne année, elle n'a pas été l'année record, parce qu'on avait l'habitude d'aller d'année record en année record. Ça reste quand même la deuxième meilleure année de l'histoire du parc. Voilà, ça s'est bien déroulé malgré les contraintes météo que nous avions eues à l'époque. Et surtout la période, je dirais, de mauvais temps, sur la période de la haute saison. Mais globalement, ça s'est bien passé. Nous sommes repartis de nouveau pour ce nouvel exercice sur de bonnes bases. Évidemment, porté aussi par Repartacar, par le parcours aventure et où nous trouvons aujourd'hui le labyrinthe végétal. Donc très confiant pour la suite de la saison.
0: Alors vous êtes ouvert depuis début avril. Expliquez-nous comment s'est préparée cette nouvelle, ces plusieurs nouvelles attractions, hein, puisque comme on vous l'avait dit, on a Repartacar, on a le labyrinthe et puis on a l'espace pour les enfants qui a une particularité que j'ai beaucoup appréciée, puisqu'il est possible de venir sur cette attraction en fauteuil roulant. Alors je sais que vous ne voulez pas trop le mettre en avant, mais je pense que c'est quelque chose d'important qui a été fait justement par vos équipes.
1: Alors oui, effectivement, le parcours aventure et Repartacar nous donne la possibilité aux visiteurs en fauteuil roulant, mobilité réduite, de pouvoir en bénéficier sans contrainte. On n'en parle pas parce que c'est tout nouveau. Il faut savoir que ce type d'attraction a été développé spécialement pour nous. Donc je veux dire, c'est même un test pour nous et ainsi que le constructeur. Voilà, et sinon, concernant le parcours aventure, effectivement, certains éléments du parcours donnent la possibilité aux visiteurs en fauteuil roulant de pouvoir partager les émotions avec leur famille ou leurs amis qui les accompagnent. Oui, c'est une nouveauté. Donc ça aussi, c'est quelque chose que nous prenons de plus en plus en compte pour nos futurs projets, que ce soit l'accessibilité, je dirais, pour tous les visiteurs.
0: Et puis ça permet aussi aux personnes âgées, peut-être, de monter aussi dans cette attraction avec leurs petits-enfants.
1: Alors oui, donc Repartacar évidemment est une attraction qu'on partage évidemment en famille, qui procure des sensations.
0: Donc, sont étonnantes.
1: Voilà, qui procure des sensations étonnantes. Donc c'est ça qui est intéressant pour nous, c'est que en fait c'est chaque fois une aventure différente. Et on travaille au départ sur l'imaginaire de nos visiteurs. Oh, il se dit c'est une attraction familiale, plan-plan. Et en réalité, c'est pas du tout plan-plan. Ça reste familial, mais c'est pas du tout plan-plan. Et j'irais même que ce sont les parents qui en parlent le plus, hein, et ce sont les enfants qui en rigolent le plus.
0: Oui, parce qu'effectivement, ça ne tente pas du tout aux sensations qu'elle procure. Donc, je vous encourage à y venir. Alors, comment s'est décidée cette attraction ? Comment ça s'est passé ? Avec qui avez-vous travaillé ?
1: Alors, l'extension de la zone et cette attraction, en fait, c'est la continuité de l'histoire de Mauka. Rapidement, Mauka, ce sont des archéologues de l'université de Tours qui sont envoyés dans une contrée qui découvre ce temple. Et pour pouvoir rester sur cette contrée et continuer leur fouille archéologique, ils ont décidé, malgré le fait que leur université demande de rentrer en France, on est en 95, ils ont décidé de rester sur place et pour rester financé, ils vont faire visiter le temple. Et donc l'extension de la zone aujourd'hui, Repartacar, pour visiter ce temple, ils ont besoin de véhicules. Et Repartacar, en fait, symbolise l'atelier et l'atelier garage, le lieu où on entretient les différents véhicules pour aller visiter ce temple. Voilà un peu l'histoire. Donc c'est un complément. C'est une histoire où ça touche tout le monde parce qu'on est en 95, donc il y a des sons musicaux, il y a des publicités de l'époque. Donc ça permet aussi, je dirais, aux personnes, du siècle dernier, si je peux appeler ça comme ça, de pouvoir replonger sur certains sentiments publicitaires, musicaux, etc.
0: Alors, quels ont été vos partenaires sur ce projet ?
1: Alors, évidemment, il y a les constructeurs de l'attraction qui nous vient d'Italie, les constructeurs de l'aire de jeu qui nous vient d'Allemagne. Sinon, pour tout le restant, ce sont des prestataires locaux. Donc, que ce soit pour les espaces verts, ils sont situés à 10 minutes du parc. C'est là quand même, je pense que c'est la quatrième pépinière de France. Nous travaillons depuis des années avec tout ce qui est terrassement, etc. Ils sont basés à même pas 20 km du parc. Ceux qui ont monté l'attraction, qui nous accompagnent depuis maintenant plus de 10 ans, ils sont situés à Saint-Laurent-du-Pont. Donc oui, c'est en gros, on dit nos partenaires, ce sont nos partenaires, nos ambassadeurs aussi, parce que c'est eux qui en parlent le mieux du parc, parce qu'il faut quelque chose d'innovant, de différent. Et donc, on est content de prendre du plaisir avec eux, parce que bon, c'est un projet commun, et c'est ça qui est agréable.
0: Un parc éco-responsable, alors là on est dans le labyrinthe, énormément d'arbres, vous avez toujours voulu que ces espaces soient ombragés, eh bien on est au frais.
1: Oui, en effet on est au frais, et puis avec notre partenaire donc d'Espace Vert, lui aussi il développe, je dirais aujourd'hui, des essences pour pouvoir aujourd'hui résister à l'environnement climatique, et pour nous c'est vraiment un plus, parce qu'effectivement il fait de plus en plus chaud, on veut beaucoup d'ombre. Et ensemble, donc, on parvient, enfin surtout lui, je dirais, il parvient à nous proposer des essences qu'il a fait évoluer, développer, pour pouvoir résister à ces fortes chaleurs. Alors, on a seulement planté il y a quelques mois, mais les végétaux sont déjà beaux. On les a choisis. Donc, ça aussi, c'est la force qu'il a et qu'il nous a proposé, c'est d'aller choisir les essences en hiver. Parce qu'on voit toujours quand c'est fleuri, quand il y a ce feuillage. Mais on vit aussi l'hiver avec Noël. Et le parc doit être beau aussi. Donc, on a choisi aussi en fonction, je dirais, de la période d'hiver et comment ça résiste au froid. Ça résiste au froid et au chaud. Donc voilà, je pense qu'on a trouvé le bon compromis. Il nous a bien accompagnés. Il connaît nos besoins. Il connaît nos valeurs en termes d'environnement, donc voilà, je dirais d'ici quelques mois, ils auront pris leur place. Hein, et quand on voit à côté Mahouka, quand on voit que ça a que 2 ans et la densité déjà de végétaux, l'espace que ça a pris, donc bon, voilà, on est confiant et on est très content.
0: Quel budget pour ces attractions ?
1: Aujourd'hui, une attraction sur ce qu'on appelle toujours sortie d'usine, hein, parce que c'est pas le prix qu'on communique, c'est pas le prix monté, mais aujourd'hui, une attraction comme ça, on est sur un répartacard de plus d'1,5 million sortie d'usine, donc généralement, vous devez plus que doubler pour la thématisation, le montage, la fondation, etc.
0: Côté scénographie, à qui avez-vous fait appel ?
1: Alors, pour la scénographie, donc, hein, on travaille toujours avec les équipes CDA, hein, donc Fabien Manuel qui nous accompagne depuis maintenant 2014-2015, parce que c'est les équipes de CDA dont Fabien, je parle pour la scéno, qui nous accompagne depuis le début. Je vais dire qu'on est quasiment maintenant au bout d'une histoire. Hein, il y aura d'autres histoires, il y a une nouvelle histoire qui se prépare. Et donc voilà, il a, comme je disais, il a tout dessiné, conçu. Nous, notre rôle, c'est essayer de retranscrire au mieux ce qu'on appelle des concept art, en tenant compte des contraintes techniques, en tenant compte aussi des budgets, parce qu'on ne veut pas les brider. Hein, on veut vraiment laisser la liberté. C'est à nous de trouver des solutions pour que ça se rapproche au mieux. Et s'il y a des arbitrages à faire, on le fait ensemble. Parce qu'il y a des choses qu'on a envie de faire, mais qui n'est peut-être pas spécialement utile pour le visiteur, utile pour le parc, etc. Mais bon, voilà, donc ça se passe très bien, ça matche très bien. Et quand on dit ça, on dit trouver des solutions, c'est pas nous le parc en fait, c'est aussi avec les partenaires, les entreprises, et c'est essentiellement les entreprises de proximité. Hein. Je pense qu'ils prennent aussi du plaisir à trouver des solutions, parce que globalement, tout le monde veut que ce projet corresponde et aboutisse à ce que Fabien a dessiné.
0: Alors pour terminer, vous avez obtenu un label.
1: On a obtenu un label du SNELAC, donc c'est le syndicat national des espaces de loisirs et culturels. Donc c'est quelque chose que nous travaillons depuis 2 ans. On parle évidemment sur le tri des déchets, sur la gestion des...

0: parce qu'il y a trois niveaux. Que le niveau excellent qui est 3, engagé qui est 2 et débutant qui est 1. On est directement rentré au stade 2. Donc c'est un label que nous avons ici maintenant pendant 2 ans. Et bon, il est clair que nous, notre but maintenant, c'est d'aller chercher le label engagé. Donc nous y travaillons déjà parce que ça demande beaucoup de travail. Parce qu'il faut savoir qu'aujourd'hui, il y a le parc, mais ce qu'il y a en coulisses, parce qu'on a un centre de tri. Nous trions nos déchets, donc nous valorisons nos déchets. Donc voilà, donc on faisait déjà des choses, mais on le mettait pas trop en valeur. Et là, c'est valorisant maintenant, surtout pour les équipes, parce que c'est un travail compliqué qui n'est pas visible des visiteurs. Et ceci, ben, pour nous, c'est une magnifique reconnaissance pour nos collaborateurs.
1: La région Auvergne-Rhône-Alpes et les balcons du Dauphiné sont des partenaires essentiels pour vous?
0: Oui, la région Auvergne-Rhône-Alpes et les balcons du Dauphiné, oui, pour nous, c'est des partenaires essentiels. Oui, et puis je dirais, comme ça a été dit aujourd'hui, le but, c'est que nos visiteurs, mais en tout cas les visiteurs de la région, restent chez nous. On n'a qu'à une région magnifique. On peut encore faire beaucoup de choses aussi. Donc oui, c'est un moteur. Et puis bah, voilà, on le voit quand même, c'est une région, je ne veux pas dire pas être chauvin, mais c'est quand même une des plus belles régions de France.
1: Un message pour nos auditeurs, pour qu'ils viennent s'emparer de ce parc durant tout l'été, et puis après au mois de novembre avec Halloween, et puis cet hiver avec Noël.
0: Ben, je dirais, il y a deux types de messages, puisqu'au cours aujourd'hui, on croise des gens qui ne sont plus venus à Walibi depuis très très longtemps, qui nous parlent encore d'Avenirland aussi, et c'est bien la nostalgie. Je dirais, venez, parce que le parc, il a changé. On est quasiment sur 95% de changement. Alors pour ceux qui sont nostalgiques, je peux comprendre que c'est peut-être un peu compliqué de venir, mais je tiens à les rassurer qu'il y a encore beaucoup de messages du passé, parce que moi aussi je suis nostalgique. Et donc voilà, on les a gardés. La seule chose qu'il y a, c'est qu'on les a mis en valeur différemment, parce que nos visiteurs évoluent et on doit vivre aussi avec nos visiteurs de demain. Donc voilà, donc venez faire votre avis sur le parc. Et n'hésitez pas aussi à partager avec vos enfants ou vos petits-enfants, parce que la coccinelle est toujours là. Hein, et la coccinelle est multigénérationnelle. C'est le premier coaster des enfants. Je dirais que même, je dirais aux enfants, vous savez, c'est peut-être le premier coaster de vos grands-parents ou de vos parents. Donc voilà, tout ça, c'est encore présent. La différence, c'est que l'écran a changé et on raconte des histoires maintenant.
1: Bien, merci.
0: C'est moi qui vous remercie.
1: C'était Luc Dereau, directeur général du parc Walibi Rhône-Alpes. Et maintenant, je suis avec Fabien Manuel, directeur création pour la Compagnie des Alpes. Je suis toujours en plein cœur du parc Walibi, aux Avenières Verintuelin. Bonjour. Et j'aimerais savoir, comment avez-vous conçu cette nouvelle zone et cette nouvelle attraction, Répartacar?
2: Bonjour. Alors, la première question était comment on conçoit ce genre de zone. Alors déjà, pas tout seul. Moi, je suis directeur de création. Je me concentre essentiellement sur l'aspect visuel, la scénographie, l'histoire qu'on vient raconter. Et ça, c'est ma vigilance à moi. Et je travaille très, très près avec un chef de projet très doué sur tout ce qui est coaster, donc le monsieur qui a dessiné Maoka, Julien Simon. Et là, ça fait 10 ans qu'on est sur Walibi Rhône-Alpes. On a monté nos équipes en interne, puisqu'au bout d'un moment, en Compagnie des Alpes, on a quand même plusieurs sites. Il va falloir qu'on s'occupe un peu de tout le monde. Et on a embauché. Et on a aujourd'hui des personnes de confiance qui ont travailler sur ce projet de manière plus proche encore avec le site. Mais l'idée, elle vient du fait de qu'est-ce qui manque au parc pour rendre le parc plus agréable pour les familles. Maoka étant une attraction quand même familiale, mais quand même un peu à sensation. Et il fallait que dans l'univers exotique, on retrouve quelque chose de plus familial et plus accessible pour tout le monde. Et donc l'arrivée de Répartacar, qui est la troisième attraction de ce type-là dans le monde, ce qui n'est pas rien, parce que Walibi Rhône-Alpes est coutumier d'avoir des nouveautés mondiales. Par exemple, Maoka est le deuxième au monde de ce coaster. Et donc du coup, sur la zone de Répartacar, l'accessibilité pour la famille, c'est aussi bien l'attraction où c'est accessible dès 90 cm avec une sensation très rafraîchissante et très euphorisante. Je vous invite à la tester. Et surtout cette aire de jeu qui vient complémenter cette zone avec des points de vue sur Maoka, cette aire de jeu qui est accessible pour tout le monde, et donc y compris aussi pour les fauteuils roulants. C'était quelque chose qui nous tenait vraiment à cœur, mais des parcours qui ne sont pas dédiés que aux fauteuils roulants, c'est-à-dire que tout est intégré pour éviter qu'on ait à séparer des chemins. Et donc tout le monde est intégré et tout le monde peut faire cette aire de jeu avec différents chemins suivant les niveaux de difficulté.
1: Alors pourquoi Répartacar?
2: L'histoire est connectée à Maoka, c'est-à-dire vous avez ces étudiants de Maoka qui

0: ayons décidé d'ouvrir ce site aux touristes et donc du coup on fait des tours en Jeep. Repartacar, c'est la personne locale qui s'est dit tiens, je vais me faire un business avec ça et je vais réparer les Jeeps des étudiants. Mais du coup on est sur de la réparation, donc on est sur la seconde main, la troisième main, donc on est vraiment dans cette idée de upcycling et de recyclage.
1: Alors vous avez fait un atelier qui est dans son jus là aussi, alors pourquoi cette idée de faire cet atelier, ce garage en quelque sorte?
0: Ben, ce garage porte aussi une histoire qu'on a voulu raconter par rapport à ce monsieur qui habitait dans le coin, pas très loin de ce village de pêcheurs et justement du site de Mauka. Et c'est un monsieur assez ingénieux qui du coup se dit je vais réparer les voiturées, et les éléments que vous voyez à l'intérieur dans la file d'attente sont aussi des éléments de récupération puisqu'ils ont appartenu à un vrai charpentier, à un vrai monsieur qui a travaillé sur le papa de quelqu'un qui a travaillé sur le projet, et tout est recyclé. On a été chiné, on a été chercher des choses, et donc ça fait partie de l'ADN un peu des projets qu'on a, c'est qu'on va pas fabriquer des nouvelles choses dès l'instant où on peut les récupérer.
1: Alors dans ces nouvelles attractions, toujours une chose qui est très agréable, c'est la verdure. Dans le labyrinthe, on est dans la verdure. Là aussi, une vraie volonté que la personne qui va venir visiter le parc, qu'elle soit accompagnée d'enfants ou de petits-enfants, puisse à un moment donné se poser.
0: C'est un enjeu pour nous sur les sites depuis quelques années. Il est vrai que quand on a commencé à travailler sur des sites, et surtout Walibi Rhône-Alpes, mais je parle aussi pour Walibi Belgium et plein d'autres sites de la Compagnie des Alpes, c'est on voit comment ça avance aujourd'hui avec les chaleurs, les fortes chaleurs. D'ailleurs aujourd'hui, on est sur une journée qui est quand même qui peut être assez pesante, voilà. Et l'idée, c'était d'avoir ce challenge, d'offrir des moments de respiration pour les visiteurs, parce qu'en plein soleil toute la journée, c'est juste pas possible. Ce labyrinthe qui se retrouve aujourd'hui dans cette nouvelle zone est vraiment un nouvel îlot de fraîcheur qu'on travaille, de telle sorte à proposer des pauses à l'ombre, parce que le soleil tape très très fort en Isère, et que la manière la plus naturelle de rafraîchir, c'est soit l'eau, soit la végétation. Donc le fait d'avoir enlevé le parc aquatique était vraiment une décision stratégique pour Walibi Rhône-Alpes. Par contre, on ne pouvait pas enlever l'eau de manière naturelle. Donc on a intégré cette aire de jeu aquatique, beaucoup plus responsable, mais par contre, il fallait continuer à garder l'eau. D'ailleurs, cet après-midi, je mise qu'on va retrouver un Walibi plage à côté de Exotique. Et ça, c'est génial parce que ça veut dire qu'on s'est vraiment approprié le lieu et qu'on ne s'est pas trompé dans l'offre. Et aujourd'hui, ce labyrinthe va être le lieu où on aimera se perdre pour avoir de l'ombre, pas trop de musique, justement pour garder ce côté un peu naturel et surtout d'avoir de la biodiversité. C'est-à-dire que les plantes que vous allez retrouver dans ce labyrinthe n'ont pas été choisies par hasard, c'est qu'elles sont faites justement pour que les petites bêtes retrouvent aussi un habitat. L'idée, c'est vraiment pas de les tuer ou de les enlever ou de créer un espace pour les humains, non, c'est vraiment pas notre volonté. L'idée, c'est de leur créer un habitat, une extension, parce que c'est chez eux, on est chez eux, et donc aujourd'hui, ça paraît naturel de leur redonner un habitat pour qu'ils se réapproprient cet univers aussi.
1: Alors, il y a d'ailleurs une sorte de petite étendue d'eau, alors on n'arrive pas à dire si c'est un lac, un étang, il y a des nénuphars, mais là aussi, c'est important pour la biodiversité.
0: Vous avez des grenouilles qui mangent les moustiques, exactement. Voilà. Et donc ça, on travaille avec V Paysage qui nous met beaucoup en alerte là-dessus. Moi-même, j'étais pas sensibilisé à ça et j'ai appris beaucoup. Et comment on arrive à intégrer des bancs aux beaux endroits, pas en plein sud, mais comment ça va être ombragé dans la journée. C'est très très très intéressant et c'est en soi, en termes de conception, déjà un challenge assez intéressant.
1: Alors, qu'est-ce qui se passe dans la tête de Fabien quand on lui donne une carte libre en quelque sorte, en lui mettant quelques restrictions budgétaires et techniques? Comment concevez-vous justement de tels espaces?
0: Encore une fois, avec mon collègue Julien Simon, qui est plus dans la technique, il me donne une base, c'est-à-dire que lui, il va savoir qu'est-ce qui va manquer en offre au parc. Si on veut attirer de la famille, on va mettre une attraction familiale, puisque du coup, on va avoir une attraction beaucoup plus sensationnelle à côté. Donc, du coup, lui, il va être plus le chef d'orchestre du tout départ, et ses idées de labyrinthe peuvent arriver après, en extension de projet, après l'aire de jeu, on la met en conception, on commence à la travailler pour... Et donc, qu'est-ce qui se passe dans ma tête? Tout se dessine dans ma tête, et il y a un moment très grisant, vous êtes le seul à savoir à quoi ça va ressembler. Tant que vous l'avez pas couché sur papier, et c'est peut-être le moment le plus excitant, parce que vous vous endormez la nuit avec votre histoire, avec votre dessin qui n'est pas encore fait, que vous êtes, et en fait un jour je me suis rendu compte que c'est hyper exceptionnel de se dire qu'à un moment donné, dans 3 ans, ce truc va ouvrir, cette zone va ouvrir, vous êtes encore le seul à savoir à quoi ça pourrait ressembler, et vous faites votre propre parcours en fait dans votre tête. Vous vous imaginez vous promener à l'intérieur, vous imaginez tiens, si je passe par là, est-ce qu'un enfant il serait content de passer par là, comment des grands-parents peuvent s'intégrer dans le parcours parce qu'ils n'ont pas envie de marcher tout le temps, mais en même temps se dire que si les grands-parents sont là, faut qu'ils aient une vue sur l'enfant ou pas très loin. Tout ça bien combiné, et donc vous réfléchissez comme en 3D, comme un logiciel 3D dans votre tête, et vous faites votre propre déambulation pendant des mois, des semaines de conception interne, on va appeler ça, et ensuite vous commencez à coucher sur le papier votre projet, et puis vous commencez à le dessiner, vous échangez avec le chef de projet, vous êtes sûr que en restrictions budgétaires et contraintes ça marche, et puis voilà comment ça prend vie.
1: Faut être aussi un grand enfant.
0: Oh, surtout.
1: Et alors maintenant, c'est fini. Une fois que vous voyez la réalisation qui est passée du papier au réel, qu'est-ce que vous en dites ?
0: On a une chance incroyable, c'est qu'on a des personnes autour de nous qui nous évitent d'aller trop loin dans des espèces de circonvolutions qu'on ne pourrait pas s'offrir. Et donc on est très très vite rattrapé par la patrouille budgétaire. Et donc ce qu'on dessine, c'est vraiment quelque chose qui fait partie de notre motto à la Compagnie des Alpes. Ce qu'on dessine, c'est ce qu'on peut réaliser. Donc du coup, on ne survend pas de projets au parc, on ne survend pas de projets à nos visiteurs quand on est dans la conception, parce que tout le monde est déçu. Donc aussi bien le designer que le directeur du site et que les visiteurs après derrière. Donc quand je viens, c'est ce qu'on a dessiné. Donc c'est génial de se dire que voilà. Et puis vous avez à peine le temps d'en profiter que vous passez au projet d'après, mais vous prenez le temps quand même comme aujourd'hui.
1: Un message pour nos auditeurs ?
0: Oh bah clairement, je ne peux que vous inviter à venir ou revenir à Walibi-Rhône-Alpes. J'invite très chaleureusement les personnes qui ne sont pas venues depuis 10 ans, parce que le parc a bien changé. Et vraiment, je me porte garant de votre surprise en arrivant dans le parc si vous n'êtes pas venu depuis 10 ans. Donc venez profiter de cette nouvelle zone, de Repartacar, qui est pour moi encore une fois une attraction euphorisante. Vous ne vous attendez vraiment pas à avoir ce type de sensation.
1: Et puis je le rappelle, on a plein d'espaces de verdure, donc même s'il fait chaud, vous trouverez toujours un refuge.
0: Surtout ces prochains jours, là pour le coup vous avez de l'eau pour les enfants, c'est essentiel, et des espaces de verdure. Là pour le coup vous avez de quoi survivre aux températures qui vont arriver et de profiter d'une très très bonne journée à Walibi-Rhône-Alpes.
1: Merci.
0: Merci.
1: C'était Fabien Manuel, directeur création pour la Compagnie des Alpes, qui nous présentait le nouvel espace familial qui a été inauguré en juin 2026 dans la zone exotique Islande du parc Walibi-Rhône-Alpes. Et auparavant, nous avons entendu Luc Dereau, directeur général de Walibi-Rhône-Alpes. Pour plus d'informations, www.walibi.fr.

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Après plusieurs opus, Clément, sous le nom de son projet Prisme A, nous propose un nouvel album, Rite Météor. On retrouve dans la musique du Berjalien, depuis son premier opus sorti en 2018, Cosmogonie, une fusion hip-hop, rap, world. On écoute Rite Météor, extrait de l'album éponyme, et c'est le coup de cœur de Gérard, animateur de l'émission Itinéraire Bis sur Radio Couleur.

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2: C'est le moment de faire une pause reggae avec Sam Simba, le titre, c'est la Mifa.

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0: jour j'ai disparu, c'est le titre du dernier album de Dominica et on écoute le titre Bromure.
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Le cœur au vent, c'est le titre du nouvel album de HK sorti en mai 2026. Dans ce nouvel opus, il s'est de nouveau entouré de ses amis de toujours et il se livre plus que jamais. Il nous offre des chansons engagées, rassembleuses et entraînantes, tout en nous proposant des chansons plus intimes, telles que Le cœur au vent, titre éponyme que l'on écoute tout de suite, et c'est mon coup de cœur sur Radio Couleur.

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1: The Strokes, avec le titre Going Shopping, issu de l'album éponyme, c'est tout de suite et c'est sur Couleur.

Voici une belle découverte indie folk, le duo Tamise, composé de Juliette Bertrand et John DeBond. Ils nous dévoilent leur premier album intitulé Silence Island. Dans cet opus, il est question de voyage, d'évasion, d'émotion, d'amour et de blessures du passé. Laissez-vous emporter dans leur univers et partez en voyage avec eux. On écoute Enough to Die et c'est mon coup de cœur sur Radio Couleur.

0: Dans vos oreilles, Fleur Benguigui and the Sensible Notes, avec leur titre More Understanding Than a Man, issu de l'album I-330.
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1: Qui a tué David Moore?
2: C'était pas moi, je suis l'arbitre, pas moi. Ne me montrez pas du doigt, bien sûr, j'aurais peut-être.

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